Bonjour et bienvenue, c'est RMN qui vous réveille en ce mardi, nous sommes le 26 mai. Pour la suite, Juliane Perretta, Jean-Jacques Goldman et commençons l'émission avec Nick Kershaw. Bonjour la Bretagne.

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Voici Mécano. Bonjour et bon

C'est une nouveauté RMN, soirée mondaine. Bonjour à la Bretagne, peut-être à Pontivy, en train de vous réveiller avec nous. Merci de votre fidélité. Karen Jepsen pour la suite, George Michael avec Face. Et voici Michel Sardou, les lacs du Connemara, pour bien commencer ce mardi 26 mai. Allez, le petit coup d'œil sur l'éphéméride dans quelques instants. Bienvenue.

Carly Rae Jepsen avec Call Me Maybe sur RMN. Je vous souhaite un beau réveil, peut-être bonne route en cette journée. Il va encore faire chaud en Bretagne. Nous fêtons aujourd'hui les Bérangers ou les Bérangères, 146e jour de l'année. Le soleil se lève à 5h56 et se couche à 21h39. Merci d'avoir choisi RMN. Et voici Tristana avec Mylène Farmer, Likili à I Follow Rivers et puis Amel Bent avec L'amour. Ça se donne pour commencer votre journée avec RMN.

0: Elle fait partie des plus belles voix de la chanson française quand même. Amel Bent, l'amour ça se donne. Tout à l'heure à 5h, vous retrouvez Christophe et Camille pour le réveil de la Bretagne. Je vous souhaite une belle journée à Vannes, peut-être, en train d'écouter RMN. En DAB+, c'est l'heure de l'horoscope. Et avant 5h, et avant le retour de l'information, Richie Poveri et Louise Attaque sur RMN.
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2: Bonjour à tous, mardi 26 mai, excellente journée. Tout de suite, l'horoscope. Bélier, afin de partager un investissement financier, on tente de vous escroquer. Les taureaux, ne restez plus attachés aux vieux principes qui ont gêné votre évolution, acceptez d'évoluer. Gémeaux, vous avancez au ralenti, mais pour activer votre rythme, faites appel à votre équipe. Les cancers, la fin de ce mois va vous placer face à une innovation dans votre carrière, mais à votre insu. Les lions, les ouvertures à l'extérieur de votre milieu professionnel se font rares, cherchez plus activement. Les vierges, vous vous pressez bien trop pour un investissement non indispensable, épargnez-vous. Les balances, pour apaiser les tensions qui tournent autour de vous, renvoyez des rendez-vous superflus. Les scorpions, en franchissant un niveau délicat, vous allez manquer des points qui vont vous singulariser. Les sagittaires, un nouvel engagement se met en place, mais vous sentez que vous manquez d'appui, confiance. Les capricornes, inutile de prendre la poudre d'escampette pour éviter d'avoir à négocier en famille. Verseau, le ciel astral va vous aider à décoller et vous permettre de prendre votre envol pour des territoires inconnus. Et enfin, les poissons, vous allez adorer les semaines à venir, idéales pour imposer vos théories dans votre job. Très belle journée sur RMN.

0: Eh bien, bonne reprise en ce mardi matin. Bonjour RMN, il est 5h. Oui, il a fait encore très très chaud cette nuit. On fait un bon point météo avec la rédaction Le Flash et puis Jean-Louis Aubert et le groupe Yes. Bienvenue.
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2: Bonjour à tous, bienvenue.
1: Titouan Guibert.
2: À la une, un drame en presqu'île de Crozon dimanche. Un homme d'une cinquantaine d'années s'est noyé. L'homme était parti se baigner seul en milieu d'après-midi près de l'île du Renard. Un témoin a repéré son corps flottant au large peu après. Les secours, dont le SMUR, n'ont pas pu le réanimer. Un drame malgré des conditions maritimes favorables. Ce sont près de 17 000 jeunes qui sont sans activité dans le Morbihan. Ce sont principalement des jeunes âgés de 15 à 19 ans qui n'ont ni emploi ni formation et qui n'ont pas fait d'études. Ils représentent 13% de cette tranche d'âge. Alors que 55 000 postes restent non pourvus dans le département. Aucun bus n'a circulé ce lundi matin à Rennes pendant près de 2 heures à cause d'un problème technique de communication entre le PC et les véhicules du Star qui a bloqué la sortie des dépôts avant une reprise normale vers 11h, tandis que le métro fonctionnait sans perturbation. La Bretagne bat un record de construction de logements sociaux. En effet, sur l'année 2025, ce sont plus de 6835 nouveaux logements qui ont été agréés dans la région. La demande dépasse les 100 000 dossiers au 1er mai. Le délai d'attente atteint désormais plus de 20 mois, un déclin malgré des ventes de biens en hausse. Un événement assez exceptionnel en Bretagne, un requin a été observé dimanche près de la plage de Kerembigorne à Fouesnant. En début d'après-midi, le squale naviguait entre deux eaux suffisamment proches du rivage pour inquiéter. Un périmètre de sécurité a été instauré rapidement par la mairie avant que l'animal ne reparte de lui-même dans l'après-midi au large des côtes. Dans le reste de l'actualité, 8 départements de l'Ouest passent en vigilance orange ce mardi. La Bretagne et les Pays de la Loire vont connaître un épisode de chaleur exceptionnel pour un mois de mai. Des températures avoisinant les 35 degrés dans le Finistère et jusqu'à 36 degrés en Loire-Atlantique. Un seuil historique dépassé sous l'effet d'un dôme de chaleur. Un drame secoue Rennes depuis dimanche. Le corps d'un garçon de 11 ans a été retrouvé près de la Vilaine. Une enquête pour meurtre a été ouverte. Gwen Bro.
3: Le corps de l'enfant a été découvert dans un buisson sur les rives de la Vilaine, non loin du centre-ville de Rennes. Selon le parquet, une serviette de bain mouillée était nouée très serrée autour de son cou. L'alerte a été donnée vers 16h40 par un pêcheur qui disait avoir entendu des cris d'enfant avant la découverte du corps. Malgré l'intervention rapide des secours, le jeune garçon n'a pu être réanimé. Une enquête pour meurtre sur mineur de moins de 15 ans a été ouverte et confiée à la division de la criminalité organisée et spécialisée de Rennes.
2: Merci Gwen, et à noter que 2 adolescents ont déjà été interpellés dans cette affaire. Une fille âgée de 15 ans s'est rendue au commissariat à Rennes. Elle a été placée en garde à vue avec un autre mineur âgé de 16 ans. Les investigations autour du meurtre se poursuivent. Voilà pour l'actu, tout de suite, la météo.
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2: Les températures vont se retrouver à vite grimper en Bretagne dès ce matin avec un ciel dégagé et du grand soleil annoncé. Cet après-midi, c'est encore un grand ciel bleu à l'horizon avec des températures caniculaires à prévoir. Toujours ce soleil bien présent, des maximales autour des 34-35 degrés jusqu'à Rennes, Vannes, 35 degrés à Lorient, 34 degrés jusqu'à Quimper, Quimperlé et Concarneau. Un vent léger proche des 25-30 km/h en moyenne. Sur le littoral actuellement, notez la marée basse, elle sera haute cet après-midi vers 15h, coefficient 56.
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0: Oui, quelques ronds dans l'eau, il fera encore trop chaud aujourd'hui. Les plages, Jean-Louis Aubert. Bonjour la Bretagne.
1: Bonjour.
0: Ma Camille, bonjour. Alors, nous fêtons déjà toutes les Bérangères.
1: Oui.
0: De Bretagne
1: d'ailleurs.
0: D'abord, effectivement. Et puis, Lenny Kravitz, que l'on écoute très régulièrement, donc sur RMN, à 59 ans. C'est un grand fan de falafel.
1: Je m'attendais à tout sauf à cette chute.
0: Je te jure, c'est vrai.
1: On va plus dire que c'est un grand fan de foot, un grand fan de tennis, un grand fan de Picasso. Non, c'est un grand fan de falafel. J'adore les falafels aussi.
0: Non, parce qu'à Paris, dans Marie, il y a l'as du falafel et il y a une grande photo de Lenny Kravitz mangeant un falafel. Là, il a autorisé cette photo. Voilà. Bonjour, il est un peu plus de 5 ans.
1: Je ne sais absolument pas quoi faire de cette information. Le cache pas.
0: Bon, vous êtes sur RMN. On va passer du falafel à la pizza dans le chrono.
1: Ah oui,
0: et bon réveil, hein, les amis. Alors, question sur la pizza et son origine. Le petit chaperon rouge. T'es incollable, oui. Perrault. Du très bon vin.
1: Là aussi, je suis incollable.
0: Pas mal. Babar, le roi des éléphants. La saga, l'âge de glace.
1: Un mammouth.
0: Et c'est vrai. Et puis, alors, en fin de chrono, du tennis et du football. D'accord.
1: Là, je suis moins incollable.
0: Allez, à tout de suite.
1: À tout de suite.
0: Bonjour.
1: Bretagne.

0: La Bretagne en musique, c'est la recette, c'est Jake et Carla. Bonjour.
1: Le chrono du jour.
0: Notre bon rendez-vous, notre quiz, le jingle est lancé. Un très très bon chrono de nouveau.
1: Mais oui.
0: On parlera sport à la fin. Dans quelle ville italienne la pizza a-t-elle été inventée, Camille?
1: C'est à Naples,
0: oui.
1: Évidemment.
0: Que perd-on si l'on est aphone? Alors, l'équilibre, son téléphone,
1: sa voix.
0: Dans le célèbre conte Le Petit Chaperon Rouge de Charles Perrault.
1: Mon conte préféré.
0: C'est vrai? Ah, oui. Je savais pas. Alors, que doit tirer l'enfant pour rentrer dans la maison? Alors, une bobinette, une grenouillette, une chevillette.
1: Tire la chevillette et la bobinette chèrera. Du verbe choir.
0: Quel département est associé au terme... Bon, moi, je continue. Quel département est associé au terme vin jaune?
1: Le Jura.
0: Mais bien sûr. Comment se prénomme la femme de Babar, le roi des éléphants?
1: Céleste.
0: Oui, c'est pas Flore ni Agatha. Non, c'est bien Céleste. Très bien. Continue. Dans la saga, alors, l'âge de glace, quel animal est Cid?
1: Un parasol.
0: C'est bien, dis donc. Non, c'est vachement bien. Du tennis Roland-Garros, donc, qui a démarré dimanche. En quelle année Yannick Noah, qui signe toujours la seule victoire française donc à Paris, a-t-il remporté le tournoi?
1: Oula.
0: 1982, 1983, 1984.
1: Je vais aller au milieu et dire 83, parce que je n'en ai aucune idée.
0: À chaque fois, il faut que je fasse attention parce que je te donne la réponse toujours, parce que toujours juste au milieu. Le 6 juin 1983.
1: Je ne l'avais pas.
0: Et puis, d'ailleurs, ça s'appelle la Coupe des Mousquetaires, pour information, quand on gagne Roland-Garros. Et quel est le surnom, d'ailleurs, de la Coupe remise aux finalistes de la Ligue des Champions,
1: je
0: en sachant que la finale, c'est ce samedi. Hein.
1: Oui.
0: C'est la Coupe Champomy, la Coupe aux grandes oreilles.
1: Aux grandes oreilles.
0: Allons-y! Ah oui! L'œuvre du compositeur britannique Tony Britten. Finale samedi soir, le PSG face à Arsenal. Allez, bonjour, RMN en Bretagne. Voici le groupe Daft Punk.

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1: Bonjour à tous et bienvenue.
0: Titouan Guibert.
1: À la une, le trafic de retour s'est retrouvé très chargé hier en lundi de Pentecôte. En effet, Bison Futé a signalé jusqu'à 100 km de bouchons partout en France, avec des ralentissements importants sur la 11, la 87 et la voie rapide vers Paris. Les perturbations sont restées jusqu'en soirée, avec un pic qui a pu être observé aux alentours de 18h. Un drame mystérieux à Lorient, une enquête est ouverte. Un homme d'une quarantaine d'années a été retrouvé dimanche matin, sans vie et pieds nus sous le pont d'Oradour. Aucun papier n'a été découvert sur lui et les enquêteurs explorent plusieurs pistes, dont l'accident et l'intervention d'un tiers. Rave party évacuée dans le Morbihan. À Elvin, plus de 300 participants d'une rave party légale ont été dispersés samedi soir après des affrontements avec les gendarmes. Mortiers d'artifice, gaz lacrymogène et saisie du matériel de sonorisation. L'opération a duré plus de 2 heures sur le site. Ivre au volant, prison après un rodéo à Clohars-Kernouët. Un automobiliste âgé de 36 ans a été condamné à 8 mois de prison après avoir perdu le contrôle de son fourgon en pleine journée près d'une école. Ivre au volant, il avait détruit une bouche d'incendie et un tableau électrique avant d'être interpellé par les gendarmes. C'est un record de chaleur qui est tombé dimanche près de Concarneau. En effet, à la station de Tréguin, le thermomètre a affiché plus de 31,6 degrés, soit un nouveau maximum pour un mois de mai qui bat le précédent record datant de 2012. La moitié des stations du Finistère ont également franchi le seuil historique, sous l'effet d'un dôme de chaleur exceptionnellement important venu d'Afrique. Dans le reste de l'actu, ce sont 8 départements de l'Ouest qui passent en vigilance orange canicule dès aujourd'hui. Sont concernés le Finistère, le Morbihan, la Manche, l'Ille-et-Vilaine, le Maine-et-Loire, la Mayenne, la Vendée et la Loire-Atlantique, avec des vagues de chaleur exceptionnelles. Vous les avez sûrement croisés depuis ce week-end dans les rues avec leurs chasubles. Les bénévoles de la Croix-Rouge mènent leur quête nationale jusqu'à dimanche. Gwen Bro.
2: Oui, depuis samedi et jusqu'au 31 mai, les 75 000 bénévoles viennent à votre rencontre avec leur tirelire. Cette année, l'appel à l'aide est urgent avec l'inflation sur l'énergie et l'alimentation. La pauvreté bat des records et touche de plus en plus d'étudiants, de salariés ou de familles monoparentales. Chaque pièce donnée sert à financer des actions concrètes près de chez vous, l'achat de repas chauds, de vêtements ou le soutien aux personnes isolées. Par exemple, un don de 4 euros permet d'offrir une journée de nourriture à une personne.
1: Merci Gwen, et inutile de rappeler que chaque geste, même les plus modestes, compte. Pour plus d'informations, retrouvez un article dédié disponible sur notre site internet. Voilà pour l'actualité, merci à tous de l'avoir suivi. Tout de suite, la météo.
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1: Allez, ce matin, de belles conditions à prévoir avec une hausse rapide des températures sur la Bretagne, un ciel dégagé du grand soleil. Pour cet après-midi, c'est un grand ciel bleu à l'horizon et des températures caniculaires qui sont attendues. Des maximales proches des 34-35 degrés jusqu'à Rennes, 35 degrés à Auray, dans le pays de Morlaix, 34 degrés à Concarneau, Carhaix et Brest. Un vent léger proche des 25-30 km/h sur le littoral, marée basse actuellement. Pour ce soir, toujours le soleil au rendez-vous malgré des températures assez hautes.
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0: Shakira avec RMN. Voilà notre petit matin, on n'a pas assez chaud. Shakira. Bonjour, nous reparlerons météo, mais vous le savez, les températures de nouveau supérieures à 30 degrés aujourd'hui avec la mobilisation bien sûr de l'équipe de RMN pour vous informer avec des températures en quasi temps réel. On verra tout ça un petit peu plus tard. Alors, on va passer au programme télé. Tout à l'heure, Jackson Pobilite. On écoutera aussi Pascal Obispo. Et puis l'horoscope avec Clara. Voilà, bonjour RMN. Le matin, c'est nous.
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2: Bonjour, ma petite sélection télé pour ce mardi 26 mai sur France 2. Déjà un nouveau numéro de Rendez-vous en terrain connu, désormais présenté par Laurie Tillman. Elle emmène cette fois le comédien belge Stéphane De Groot au Brésil, dans le sud de l'Amazonie. On va voyager également sur TF1, mais le programme sera totalement différent. Nouvel épisode ce soir de Koh-Lanta, les reliques du destin, présenté par Denis Brognard, bien sûr. Scène de ménage, cap sur la Bretagne, c'est votre soirée sur M6 avec notamment Gérard Hernandez. Sur TF1, série film Camping Paradis, série avec l'incontournable Laurent Ournac. Sur W9, État de choc, magazine présenté par Stéphane Carpentier sur le thème USA quand la prison rend fou. 90 minutes enquête, magazine présenté par Tatiana Silva sur TMC. Au programme Saint-Tropez, un été avec les gendarmes les plus connus de France. Et puis Rideau de fer, l'occupation soviétique, série documentaire à découvrir sur Arte. Au lendemain de la Seconde Guerre mondiale, l'URSS a imposé son modèle en Europe centrale et orientale. Bonne soirée télé.

0: Oui, Pascal Obispo et donc le nouvel album Héritage avec de sacrés duos, notamment avec Francis Cabrel. Une rando maintenant, la rando de la Pierre Bleue revient à Motreff avec une nouveauté, un week-end complet entre marche, trail et VTT, c'est pour ce samedi. Alors place au parcours marche et trail de 5 à 20 km. Et puis dimanche prochain, les VTTistes vont s'en donner donc à cœur joie. Un beau week-end sport et nature. Vous aurez toutes les infos si vous le souhaitez sur notre site internet. Et puis les températures baisseront bien sûr pour le week-end prochain pour profiter donc de cette nouvelle rando de la Pierre Bleue à Motreff dans le Finistère. L'horoscope de Clara, tout de suite.
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2: Bonjour à tous, mardi 26 mai, excellente journée. Tout de suite, l'horoscope. Bélier, afin de partager un investissement financier, on tente de vous escroquer. Les taureaux, ne restez plus attachés aux vieux principes qui ont gêné votre évolution, acceptez d'évoluer. Gémeaux, vous avancez au ralenti, mais pour activer votre rythme, faites appel à votre équipe. Les cancers, la fin de ce mois va vous placer face à une innovation dans votre carrière, mais à votre insu. Les lions, les ouvertures à l'extérieur de votre milieu professionnel se font rares, cherchez plus activement. Les vierges, vous vous pressez bien trop pour un investissement non indispensable, épargnez-vous. Les balances, pour apaiser les tensions qui tournent autour de vous, renvoyez des rendez-vous superflus. Les scorpions, en franchissant un niveau délicat, vous allez manquer des points qui vont vous singulariser. Les sagittaires, un nouvel engagement se met en place, mais vous sentez que vous manquez d'appui, confiance. Les capricornes, inutile de prendre la poudre d'escampette pour éviter d'avoir à négocier en famille. Verseau, le ciel astral va vous aider à décoller et vous permettre de prendre votre envol pour des territoires inconnus. Et enfin, les poissons, vous allez adorer les semaines à venir, idéales pour imposer vos théories dans votre job. Très belle journée sur RMN.

0: Bonjour et bon réveil. Si vous avez dormi, il a fait encore très chaud. On fait un point météo, bien sûr, principale info. Le flash et puis le retour de la musique pour débuter la journée. RMN avec Jennifer Page et un Florent Pagny. Il est 6h.
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2: Bonjour à tous et bienvenue.
1: Gwen Bro.
2: Drame à Rennes, deux adolescents en garde à vue après la mort d'un garçon de 11 ans au lendemain du décès par strangulation de cet enfant retrouvé près de la Vilaine à Rennes. Un garçon de 16 ans et une adolescente de 15 ans ont été placés en garde à vue. Les enquêteurs poursuivent leurs recherches dans le quartier où la victime, scolarisée dans un collège du centre, vivait avec sa famille sous le choc. La canicule, la Bretagne passe en vigilance orange. Le Finistère, le Morbihan et l'Ille-et-Vilaine, seul épargné les Côtes d'Armor, eh bien, basculent aujourd'hui en vigilance orange. Une première aussi tôt dans l'année depuis la création du dispositif en 2004. Météo France annonce jusqu'à 35 degrés en Bretagne et des nuits tropicales avec plus de 20 degrés au petit matin. Un requin bleu échoué à Fouesnant. Ce jeune requin blessé aux branchies s'est retrouvé coincé dans les rouleaux hier après-midi sur la plage de Kerambigorn à Fouesnant. Après plusieurs minutes de lutte sous les yeux des témoins et les secours alertés, le squale a finalement réussi à regagner le large. Piégés par la marée à Lokirek, deux hommes bloqués sur un rocher par la marée montante ont été secourus hier après-midi par le Dragon 29, l'hélicoptère de la sécurité civile. La mer agitée empêchait l'embarcation de la SNSM d'approcher. Un sauveteur a dû rejoindre les victimes avant leur évacuation par les airs. À l'international, Liban, Israël promet d'intensifier son offensive contre le Hezbollah. L'armée israélienne a multiplié les frappes dans le sud et l'est du Liban, malgré la trêve toujours en vigueur depuis le 17 avril. Benjamin Netanyahou affirme vouloir écraser le Hezbollah et annonce une nouvelle montée en puissance des opérations militaires. La chaleur s'installe fortement dans l'ouest avec plusieurs départements placés en vigilance orange canicule. Face à ces températures précoces, quelques gestes simples permettent d'éviter les coups de chaud. Titouan Guibert.
3: Avec cette chaleur précoce, les organismes sont mis à rude épreuve, surtout chez les personnes âgées, les enfants ou les travailleurs en extérieur. Pour limiter les risques, il est recommandé de boire de l'eau très régulièrement au cours de la journée et d'éviter les sorties ou efforts physiques pendant les heures les plus chaudes. Les logements doivent rester au maximum dans l'obscurité en journée afin de conserver leur fraîcheur. Attention également au soleil avec un indice UV élevé. Chapeaux, lunettes et crèmes solaires sont indispensables, même pour une exposition de courte durée.
2: Merci Titouan, et puis prenez régulièrement des nouvelles des personnes isolées ou fragiles durant cet épisode de forte chaleur. Le quintet du jour, c'est à Vincennes. Les pronostics pour le prix Johanna, départ un peu inhabituel à 18h25, avec 16 partantes au départ. C'est du trot attelé sur 2700 mètres. Notre sélection l'As, le 8, le 11, le 10, le 14, le 5, le 12 et le 9. Voilà pour l'actu, on passe tout de suite à la météo.
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2: Ambiance déjà estivale pour ce mardi matin en Bretagne avec un grand soleil du Finistère jusqu'à l'Ille-et-Vilaine. Les températures affichent déjà 18 à 22 degrés, que vous soyez à Brest, Crozon ou encore Douarnenez, Quimper et Concarneau. Pour cet après-midi, que se passe-t-il? Eh bien, il va faire très chaud. 29 degrés à Brest, Douarnenez et Crozon, 31 à Lorient, Vannes et Pontivy, jusqu'à 33 à Rennes, Redon et Vitré. Attention à l'indice UV, il va grimper jusqu'à 8 sous un soleil généreux. La mer est basse actuellement, elle sera haute aux alentours de 14h45, coefficient 55. Je vous souhaite une belle journée.
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0: Bienvenue, RMN Florent Pagny.
1: Bonjour,
0: chère Camille. Bonjour tout le monde. Bonjour Bérangère.
2: Bonjour Bérangère.
0: On vous souhaite une belle journée et une belle fête. Donc, en ce mardi 26 mai. Ma Camille, on parlera tennis et football dans le chrono ce matin.
2: Ça lance vraiment.
0: La journée qui démarre, tu sais. Donc, ce matin.
2: Je ne vais pas parler d'art, de littérature, de belles lettres. Non. J'ai un garçon, je parle de foot et de tennis.
0: Et je fais des barbecues. Donc, voilà. ce sera entre 7h et 8h. Bonne journée à tout le monde. Pierre, on y va?
2: Oui.
0: Allez, c'est parti. Camille Info, c'est ton info. Tu m'en parles depuis quelques jours.
2: Mais là, c'est un peu fasciné. Alors, figurez-vous qu'au large des côtes australiennes, des chercheurs ont pu filmer des pieuvres en train de se jeter volontairement de la vase et des coquillages.
0: Petite raison à cela.
2: Les pieuvres femelles en ont ras-le-bol. Et puis dans l'info expresso, un autre type de femelle en a eu ras-le-bol aussi. Une femme bien humaine a demandé le divorce après 12 ans de mariage parce qu'elle était convaincue que son mari l'a trompée. Jusque là, vous direz quel est le problème.
0: Bien sûr, oui,
2: mais c'est qu'elle s'est basée sur une analyse réalisée par ChatGPT.
0: Ah, et là, oui, c'est pas bien.
2: On me demande si elle a pas cherché quand même une petite excuse.
0: À tout à l'heure. Et tu sais quoi, ça va être une super émission. Mais comme tu le dis, ça va bien. Bonjour les amis, Eurythmics, c'est bien RMN.

0: Oui, Louane avec RMN avant le retour de la rédaction tout à l'heure à 6h30 pour un nouveau flash. C'est Camille Info.
1: Camille Info.
0: Oui, Camille Info, oui. Tu tiens vraiment à cette chronique. Mais moi, je suis d'accord. Alors attention, ambiance sous-marine.
2: Ah, oh, c'est la trop apaisant. Ah, ouais. J'adore dans le
0: casque. C'est le fameux bruit blanc. Et bon réveil. Hein. Alors, au large des côtes australiennes. Écoutez bien cette info géniale. Des chercheurs ont pu filmer des pieuvres en train de se jeter de la vase et des coquillages.
2: Oui, il s'agirait en plus de comportements complètement délibérés. Une étude australienne révèle que des pieuvres peuvent effectivement se lancer des projectiles pour le plaisir. Et ces comportements étaient enregistrés dans la baie de Jervis, donc en Australie.
0: Oui.
2: Ce sont au total 24 heures. Qu'est-ce que c'est
0: non,
2: que ça?
0: Non, c'est pas des pieuvres, ça.
2: C'est la baleine, ça,
0: c'est
2: non?
0: C'est une baleine, oui.
2: Oh là là.
0: J'avais que ça dans mes boutages.
2: Bon, en l'occurrence, ce sont au total 24 heures de séquences qui ont été enregistrées sur plusieurs jours et 102 cas de jets de projectiles ont été recensés en 24 heures. T'imagines
0: 102 cas de jets de... Mais quoi, oui. Avec leurs tentacules, c'est ça?
2: C'est ça. En fait, les pieuvres amassent les matériaux, par exemple de la vase ou des coquillages, puis les relâchent et les projettent sous forme de jets vers leurs congénères. Et leur siphon, c'est-à-dire l'organe qui permet la circulation d'eau et d'air, fait office de propulseur. Et donc, les chercheurs notent quand même que 66% des lancers observés ont été faits par des femelles. Je pense que la nature essaie de nous délivrer un message entre les grenouilles qui sont passées pour mortes pour éviter l'accouplement.
0: T'as raison.
2: Ça, messieurs, il y a un petit message qu'on essaie de vous faire passer. Donc, ces céphalopodes, c'est comme ça qu'on dit, n'est-ce pas, Christophe, sont réputés pour leur art du camouflage et les scientifiques ont observé que les pieuvres de couleur sombre lancent leurs projectiles avec plus de force. Alors, ils estiment qu'il est compliqué d'en connaître aussi la véritable raison, parce que vous allez me demander pourquoi elles font ça.
0: Il ne faut pas chercher à savoir, je crois.
2: Mais ils ont tout de même établi que cela semble lié aux relations sociales.
0: Aussi.
2: Donc, il y a peut-être un petit énervement des pieuvres en ce moment.
0: Donc, c'est au large de l'Australie. Hein.
2: Oui, on va essayer... observé. Oui,
0: effectivement. Si on a des vidéos, on vous les laisse sur le compte Facebook. Hein. La suite, les cures et donc le flash à 16h30. Vous êtes bien sur RMN. Bonne reprise en ce mardi.
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1: Bonjour à tous, merci de nous avoir choisis.
0: Gwen Bro.
1: Un homme d'une cinquantaine d'années s'est noyé hier en presqu'île de Crozon. L'homme était parti se baigner seul en milieu d'après-midi près de l'île du Renard. Un témoin a repéré son corps flottant au large. Les secours, dont le SMUR, n'ont pas pu le réanimer. Un drame malgré des conditions maritimes favorables. Près de 17 000 jeunes sont sans activité dans le Morbihan. Sont concernés principalement des adolescents de 15 à 19 ans qui n'ont ni emploi ni formation et sans études. Ils représentent 13% de la tranche d'âge, une hausse importante alors que 55 000 postes restent non pourvus dans le département. Aucun bus n'a circulé hier matin à Rennes, une panne qui a duré près de 2 heures à cause d'un problème technique. La communication perturbée entre le PC et les véhicules du Star ont bloqué des sorties de dépôt. Une reprise du trafic a pu se faire vers 11h, tandis que le métro fonctionnait sans perturbation. La Bretagne qui bat encore un record de construction de logements sociaux sur l'année 2025. Plus de 6835 nouveaux logements ont été agréés dans la région. La demande dépasse les 100 000 dossiers au 1er mai. Le délai moyen d'attente atteint désormais plus de 20 mois, un déclin malgré des ventes de biens en hausse. Un requin a été observé dimanche près de la plage de Kerembigorn à Fouesnant. L'animal avait été aperçu en début d'après-midi. Il naviguait entre deux eaux suffisamment proches du rivage pour inquiéter. Un périmètre de sécurité a été instauré par la mairie avant que le squale ne reparte de lui-même dans la fin d'après-midi. Le reste de l'actualité. L'émotion reste vive à Rennes après la mort d'un enfant de 11 ans retrouvé sans vie dimanche au bord de la Vilaine. Deux adolescents sont en garde à vue. Le point sur cette affaire avec Titon Guibert.
2: Oui, un garçon de 16 ans et une fille de 15 ans sont actuellement interrogés par la police. Selon le procureur, ces deux adolescents accompagnaient la jeune victime juste avant le drame. Le corps du petit garçon a été découvert par des passants dimanche après-midi. Il avait une serviette de bain mouillée nouée très serrée autour du cou. Des témoins disent avoir entendu des appels à l'aide puis avoir vu deux jeunes s'enfuir en courant. Les policiers tentent maintenant de comprendre les circonstances exactes. Des pompiers plongeurs en combinaison étanche ont inspecté la rivière à la recherche d'indices.
1: Merci Titouan, une affaire tragique et encore très mystérieuse. 8 départements de l'Ouest passent en vigilance orange canicule dès aujourd'hui. La Bretagne et les Pays de la Loire, sauf les Côtes d'Armor en Bretagne, ils connaissent un épisode de chaleur exceptionnel pour un mois de mai. Des températures entre 33 et 35 degrés dans le Finistère jusqu'à 36 en Loire-Atlantique. Un seuil historique dépassé sous l'effet d'un dôme de chaleur venu d'Afrique. Le quintet, c'est à Vincennes. Notre sélection l'As, le 8, le 11, le 10, le 14, le 5, le 12 et le 9. 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
1: Le soleil brille largement ce matin sur toute la Bretagne avec une ambiance déjà très douce pour la saison. Actuellement à Roscoff, Carhaix, Pont-l'Abbé, Lorient, Edmond et Pontivy, il fait déjà chaud. Pour cet après-midi, que se passe-t-il? Les températures vont atteindre 29 degrés à Brest et beaucoup plus. À Châtelain et Concarneau, 31 à Lorient, Auray et Vannes, jusqu'à 33 à Rennes, Redon et Fougères. Prudence sous ce soleil avec un indice UV très élevé de 8. La mer commence à remonter actuellement. Pleine mer prévue à 14h45, coefficient 55.
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0: Angela, Yannick Noah, bien sûr, avec RMF. Bien.
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0: Une femme alors a demandé le divorce. Après 12 ans de mariage, convaincue que son mari l'a trompée. Sur la base d'une analyse réalisée par Charles
2: Dickens. Il est très très fier de sa mise en scène, sachez-le.
0: Mais sur la base d'une analyse réalisée par l'intelligence artificielle.
2: Ah oui, oui. Alors, je ne sais pas si c'est une excuse qu'elle s'est trouvée ou si il y a peut-être quelque chose à aller creuser. Mais l'histoire commence donc lorsque cette femme grecque, qui est adepte de la tasséographie, donc vous savez, c'est l'art de lire l'avenir dans le marc de café, décide de soumettre des photos de ses tasses de café à ChatGPT. Et l'intelligence artificielle lui aurait alors révélé que son mari entretenait une relation extra-conjugale avec une femme dont le prénom commence par la lettre E. Persuadée de la véracité de cette interprétation, elle n'a même pas confronté son époux. Elle a immédiatement engagé une procédure de divorce. Oui. Elle attendait que ça. Non, c'est pas possible. Elle cherchait une excuse. Elle a trouvé que ça.
0: L'IA a été un déclencheur.
2: Oui, voilà, on va dire ça. Alors le mari, lui, totalement pris au dépourvu, a expliqué aux médias qu'il pensait d'abord à une blague. Il a également révélé que ce n'était pas la première fois que son épouse se fiait à des prédictions douteuses. Hein. Une voyante avait déjà failli provoquer leur séparation quelques années auparavant. Et monsieur, c'est pas grave. Franchement, je comprends que ce soit difficile, mais honnêtement, alors aujourd'hui, il envisage quand même de contester ce divorce, estimant que la femme n'est pas en mesure de prendre des décisions rationnelles.
0: Bon, c'est leur histoire en même temps.
2: Oui, c'est leur histoire, totalement.
0: Allez, Vanessa Paradis, RMN.

0: Coldplay avec RMN à une grosse poignée de minutes, donc de 7h. La principale info, c'est la météo de nouveau pour aujourd'hui. La rédaction à 7h. Auparavant, un bon plan pour le week-end prochain. Les températures baisseront, attention. Beige Noz revient à Plémel pour une 3e édition festive et bretonne, bien sûr. 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Et puis en soirée, place à la musique et au Fest Noz avec Empoy, les frères Maeva, Esson et d'autres artistes de grande qualité. 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Voilà ce grand rendez-vous très convivial pour chanter, pour danser. C'est à Plémel, c'est une 3e édition donc de ce beau rendez-vous. Beige Noz à Plémel, dans le Morbihan. On passe à l'horoscope.
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2: Bonjour à tous, mardi 26 mai, excellente journée. Tout de suite, l'horoscope. Bélier, afin de partager un investissement financier, on tente de vous escroquer. Les taureaux, ne restez plus attachés aux vieux principes qui ont gêné votre évolution, acceptez d'évoluer. Gémeaux, vous avancez au ralenti, mais pour activer votre rythme, faites appel à votre équipe. Les cancers, la fin de ce mois va vous placer face à une innovation dans votre carrière, mais à votre insu. Les lions, les ouvertures à l'extérieur de votre milieu professionnel se font rares, cherchez plus activement. Les vierges, vous vous pressez bien trop pour un investissement non indispensable, épargnez-vous. Les balances, pour apaiser les tensions qui tournent autour de vous, renvoyez des rendez-vous superflus. Les scorpions, en franchissant un niveau délicat, vous allez manquer des points qui vont vous singulariser. Les sagittaires, un nouvel engagement se met en place, mais vous sentez que vous manquez d'appui, confiance. Les capricornes, inutile de prendre la poudre d'escampette pour éviter d'avoir à négocier en famille. Verseau, le ciel astral va vous aider à décoller et vous permettre de prendre votre envol pour des territoires inconnus. Et enfin, les poissons, vous allez adorer les semaines à venir, idéales pour imposer vos théories dans votre job. Très belle journée sur RMN.
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0: Il est bien 7h, c'est RMN. Peut-être bon réveil si vous avez dormi parce qu'on a eu chaud, il a fait encore très très chaud aujourd'hui. Principale info, la météo, le flash juste après. Et puis France Gall et Patrick Hernandez. Bonne journée, bonjour.
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2: Bonjour à toutes et à tous, bienvenue.
1: Gwen Bro.
2: Le Morbihan, le Finistère et l'Ille-et-Vilaine placés en vigilance orange aujourd'hui pour la canicule. Et puis un record de chaleur est tombé dimanche près de Concarneau à la station de Tréguin. Le thermomètre a affiché 31,6 degrés, un nouveau maximum pour un mois de mai qui bat le précédent record de 2012. La moitié des stations du Finistère ont également franchi leur seuil historique sous l'effet du dôme de chaleur venu d'Afrique. Deux adolescents en garde à vue à Rennes après la mort d'un enfant de 11 ans. Hier, le procureur a confirmé l'interpellation d'un jeune de 16 ans puis d'une adolescente de 15 ans. Les deux jeunes ont été vus en compagnie de la victime, retrouvée dimanche avec une serviette nouée autour du cou. L'enquête pour meurtre se poursuit. Une importante panne de courant a touché Vannes hier soir. À partir de 19h30, environ 2000 clients ont été privés d'électricité dans le centre-ville. Le quartier de la gare et le nord-ouest de la ville ont aussi été touchés. Enedis a listé une centaine de rues impactées par la panne. La circulation des trains n'a pas été affectée. Un drame sur la plage de Plouarzel. Un homme de 73 ans est décédé hier. L'homme a été retrouvé inconscient en plein milieu de l'après-midi à la plage de Port-Smoker. La victime était à bord d'une barque quand elle a été découverte. Malgré les tentatives de réanimation des pompiers, l'homme n'a pu être sauvé. Les anciens fauteuils rouges du cinéma Rex à Pontivy ont été vendus en 24 heures. Hier, des dizaines d'acheteurs sont venus les démonter eux-mêmes. Partis à 25 euros pièce, ils serviront à financer les nouveaux sièges qui coûtent à peu près 300 euros. Au Moyen-Orient, les États-Unis frappent des sites de missiles en Iran. Washington affirme avoir mené ses frappes d'autodéfense contre des sites de missiles dans le sud de l'Iran, malgré le cessez-le-feu et les négociations en cours pour tenter de stabiliser durablement la région. Les autorités américaines évoquent des menaces directes contre leurs forces déployées au Moyen-Orient. Roland Garros, les adieux de Gaël Monfils à la Porte d'Auteuil à 39 ans. Il a disputé hier son dernier match à Roland Garros après 59 rencontres sur la terre battue parisienne. Le Français s'est incliné en 5-7 face à Hugo Gaston sous les applaudissements du public. Et puis on vient de l'apprendre, le saxophoniste américain Sonny Rollins est mort hier à l'âge de 95 ans. Surnommé le colosse du saxophone, cette légende du jazz laisse derrière lui une carrière immense et des albums devenus incontournables dans le monde entier. Il avait même joué avec les Rolling Stones. On passe au quintet du jour, si vous le voulez bien, c'est à Vincennes. Les pronostics pour le prix Johanna, un départ un peu inhabituel, c'est à 18h25. Notez cette sélection, l'As, le 8, le 11, le 10, le 14, le 5, le 12 et le 9. Bonne chance à tous. Voilà pour l'actu, on passe tout de suite à la météo.
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2: Ambiance déjà estivale pour ce mardi matin en Bretagne avec un grand soleil du Finistère jusqu'à l'Ille-et-Vilaine. Les températures affichent déjà 18 à 22 degrés que vous soyez à Brest, Crozon ou encore Douarnenez, Quimper et Concarneau. Pour cet après-midi, que se passe-t-il? Eh bien, il va faire très chaud. 29 degrés à Brest, Douarnenez et Crozon, 31 à Lorient, Vannes et Pontivy, jusqu'à 33 à Rennes, Redon et Vitré. Attention à l'indice UV, il va grimper jusqu'à 8 sous un soleil généreux. La mer est basse actuellement, elle sera haute aux alentours de 14h45, coefficient 55. Je vous souhaite une belle journée.
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0: Patrick Hernandez sur RMN.
1: Bonjour et bonne fête à toutes les Bérangères.
2: Oui.
1: Et puis si vous croisez Lenny Kravitz, il faut lui souhaiter un bel anniversaire.
2: Voilà, parce qu'il a 59 ans aujourd'hui, ouais, et comme on croise tous les jours Lenny Kravitz dans la rue, ouais, on n'oublie pas.
1: Si vous croisez Ed Sheeran et Martin Garrix.
2: Mon rêve.
1: Tu vois, comme quoi. Alors, ils sont très potos, hein. ils sont très copains,
2: ils sont super copains.
1: Amis, super copains, avec un single, donc pour cette saison printemps-été, pour cet été déjà. Et puis le chrono. Alors voilà. On y va pour vos questions, Camille, c'est pour tenter de te piéger.
2: J'écoute.
1: Alors, la pizza et son origine, le petit chaperon rouge, pas facile de te piéger hein, sur Perrault parce que tu connais par cœur, du bon vin,
2: oui.
1: Babar, le roi des éléphants, la saga L'âge de glace,
2: avec
1: et puis
2: avec
1: des
2: avec un mammouth.
1: Avec un mammouth, c'est vrai. Voilà. Bah oui, c'est vrai.
2: Moi, je fais des liens à ta place, parce que toi, tu sais pas, mais moi, je te fais des transitions magnifiques.
1: Et puis, moi, j'ai une super transition. À la fin, tu verras du chrono, du tennis et du football.
2: Oh là là.
1: Il y aura un lien entre les deux, tu verras. Oui, je sais. Non, reste là, ma Camille, reste
2: oui,
1: là.
2: Oui, je suis là.
1: On écoute Christophe May. C'est bien, RMN.

0: C'est bien la Bretagne en musique, RMN avec Sia.
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0: Ed Sheeran et Martin Garrix. Ça va être bon pour l'été, ça.
2: Oh oui.

0: Clara, Camille.
1: Je vous présente Repeat It, un morceau devenu culte avant même sa sortie et on comprend pourquoi. La genèse de Repeat It remonte à une soirée à Amsterdam il y a 12 ans où les deux artistes se sont liés d'amitié. Et quelques semaines plus tard, ils se sont retrouvés en studio à Nashville pour poser les premières bases du morceau. Le titre est joué pour la première fois en 2015 sur la main stage de l'Ultra Miami, devenant immédiatement un Graal pour les fans. Et pendant des années, la chanson a circulé uniquement via des enregistrements live, alimentant ainsi sa légende. Donc pour Martin Garrix, sortir Repeat It le jour de ses 30 ans, c'était le 14 mai dernier, c'est le plus beau cadeau possible. Et il explique que finaliser ce morceau après tant d'années est tout simplement surréaliste.
0: Ed Sheeran, Martin Garrix, hop là dans Backstage. Ils sont très très copains, ils sont toujours ensemble, les deux camarades. Voilà pour ce Backstage.
1: Oui.
0: On va passer maintenant au programme télé, comme chaque matin. Et avant le retour des infos à 6h30, Vita et Claudio Capeo sur RMN.
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4: Bonjour, ma petite sélection télé pour ce mardi 26 mai sur France 2. Déjà un nouveau numéro de Rendez-vous en terre inconnue, désormais présenté par Laurie Tillman. Elle emmène cette fois le comédien belge Stéphane de Groot au Brésil, dans le sud de l'Amazonie. On va voyager également sur TF1, mais le programme sera totalement différent. Nouvel épisode ce soir de Koh-Lanta, les reliques du destin, présenté par Denis Brognard, bien sûr. Scène de ménage, cap sur la Bretagne, c'est votre soirée sur M6 avec notamment Gérard Hernandez. Sur TF1, série film Camping Paradis, série avec l'incontournable Laurent Ournac. Sur W9, État de choc, magazine présenté par Stéphane Carpentier sur le thème USA quand la prison rend fou. 90 minutes enquête, magazine présenté par Tatiana Silva sur TMC. Au programme Saint-Tropez, un été avec les gendarmes les plus connus de France. Et puis Rideau de fer, l'occupation soviétique, série documentaire à découvrir sur Arte. Au lendemain de la Seconde Guerre mondiale, l'URSS a imposé son modèle en Europe centrale et orientale. Bonne soirée télé.

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1: Bonjour à tous et bienvenue.
0: Gwen Bro.
1: Drame à Rennes, deux adolescents en garde à vue après la mort d'un garçon de 11 ans au lendemain du décès par strangulation de cet enfant retrouvé près de la Vilaine à Rennes. Un garçon de 16 ans et une adolescente de 15 ans ont été placés en garde à vue. Les enquêteurs poursuivent leurs recherches dans le quartier où la victime, scolarisée dans un collège du centre, vivait avec sa famille sous le choc. La canicule, la Bretagne passe en vigilance orange. Le Finistère, le Morbihan et l'Ille-et-Vilaine, seuls épargnés les Côtes d'Armor, basculent aujourd'hui en vigilance orange. Une première aussi tôt dans l'année depuis la création du dispositif en 2004. Météo France annonce jusqu'à 35 degrés en Bretagne et des nuits tropicales avec plus de 20 degrés au petit matin. Un requin bleu échoué à Fouesnant. Ce jeune requin blessé aux branchies s'est retrouvé coincé dans les rouleaux hier après-midi sur la plage de Kerambigorne à Fouesnant. Après plusieurs minutes de lutte sous les yeux des témoins et des secours alertés, le squale a finalement réussi à regagner le large. Piégé par la marée à Lokirec, deux hommes bloqués sur un rocher par la marée montante ont été secourus hier après-midi par le Dragon 29, l'hélicoptère de la sécurité civile. La mer agitée empêchait l'embarcation de la SNSM d'approcher. Un sauveteur a dû rejoindre les victimes avant leur évacuation par les airs. À l'international, Liban, Israël promet d'intensifier son offensive contre le Hezbollah. L'armée israélienne a multiplié les frappes dans le sud et l'est du Liban, malgré la trêve toujours en vigueur depuis le 17 avril. Benjamin Netanyahou affirme vouloir écraser le Hezbollah et annonce une nouvelle montée en puissance des opérations militaires. La chaleur s'installe fortement dans l'ouest avec plusieurs départements placés en vigilance orange canicule. Face à ces températures précoces, quelques gestes simples permettent d'éviter les coups de chaud. Titouan Guibert.
2: Avec cette chaleur précoce, les organismes sont mis à rude épreuve, surtout chez les personnes âgées, les enfants ou les travailleurs en extérieur. Pour limiter les risques, il est recommandé de boire de l'eau très régulièrement au cours de la journée et d'éviter les sorties ou efforts physiques pendant les heures les plus chaudes. Les logements doivent rester au maximum dans l'obscurité en journée afin de conserver leur fraîcheur. Attention également au soleil avec un indice UV élevé. Chapeaux, lunettes et crèmes solaires sont indispensables, même pour une exposition de courte durée.
1: Merci Titouan, et puis prenez régulièrement des nouvelles des personnes isolées ou fragiles durant cet épisode de forte chaleur. Le quintet du jour, c'est à Vincennes. Les pronostics pour le prix Johanna, départ un peu inhabituel à 18h25, avec 16 partantes au départ. C'est du trot attelé sur 2700 mètres. Notre sélection LAS, le 8, le 11, le 10, le 14, le 5, le 12 et le 9. Voilà pour l'actu, on passe tout de suite à la météo.
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1: Le soleil brille largement ce matin sur toute la Bretagne avec une ambiance déjà très douce pour la saison. Actuellement à Roscoff, Carhaix, Pont-l'Abbé, Lorient, Hennebont et Pontivy, il fait déjà chaud. Pour cet après-midi, que se passe-t-il? Les températures vont atteindre 29 degrés à Brest et beaucoup plus. À Châtelain et Concarneau, 31 à Lorient, Auray et Vannes, jusqu'à 33 à Rennes, Redon et Fougères. Prudence sous ce soleil avec un indice UV très élevé de 8. La mer commence à remonter actuellement. Pleine mer prévue à 14h45, coefficient 55.
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0: RMN et Charlotte Cardin.
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0: Notre bon rendez-vous, notre quiz, le jingle est lancé. Un très très bon chrono de nouveau.
1: Mais oui.
0: On parlera sport à la fin. Dans quelle ville italienne la pizza a-t-elle été inventée, Camille?
1: C'est à Naples,
0: oui.
1: Évidemment.
0: Que perd-on si l'on est aphone? Alors, l'équilibre,
1: non.
0: Son téléphone,
1: non.
0: Sa voix. Dans le célèbre conte Le Petit Chaperon Rouge de Charles Perrault.
1: Mon conte préféré.
0: C'est vrai?
1: Oui.
0: Ah, je savais pas. Alors, que doit tirer l'enfant pour rentrer dans la maison? Alors, une bobinette, une grenouillette, une chevillette.
1: Tire la chevillette et la bobinette cher rat, du verbe choir.
0: Quel département est associé au terme, moi je continue, est associé au terme vin jaune?
1: Le Jura.
0: Mais bien sûr. Comment se prénomme la femme de Babar, le roi des éléphants?
1: Céleste.
0: Oui, c'est pas Flore ni Agatha, non, c'est bien Céleste, très bien. Continue, dans la saga, alors l'âge de glace, quel animal est Cid?
1: C'est un paresseux.
0: Mon imitation est terrible. Non, c'est vachement bien. Du tennis, Roland Garros, donc qui a démarré dimanche. En quelle année Yannick Noah, qui signe toujours la seule victoire française donc à Paris, a-t-il remporté le tournoi? 1982, 1983, 1984.
1: Je vais aller au milieu et dire 83, parce que je n'ai aucune idée.
0: À chaque fois, il faut que je fasse attention parce que je te donne la réponse toujours, parce que toujours juste au milieu. Le 6 juin 1983.
1: Ah, je ne l'avais pas.
0: Et puis, d'ailleurs, ça s'appelle la Coupe des Mousquetaires, pour information, quand on gagne Roland Garros. Et quel est le surnom, d'ailleurs, de la Coupe remise aux finalistes de la Ligue des Champions,
1: je
0: en sachant que la finale, c'est ce samedi. Hein.
1: Oui.
0: C'est la Coupe Champomy, la Coupe aux grandes oreilles.
1: Aux grandes oreilles.
0: Allons-y! Ah oui! L'œuvre du compositeur britannique Tony Britten. Finale samedi soir, le PSG face à Arsenal. Et maintenant Daniel Balavoine sur RMN.

0: Oh, c'est le bon son des années 80, le meilleur son avec Queen. Je voudrais évoquer les sapeurs-pompiers de Spézet. C'est un super anniversaire, c'est pour samedi. 50 ans, et 50 ans, avec une grande journée donc ouverte à toutes et tous, de 14h à 18h, directement à la caserne, donc journée portes ouvertes, avec plusieurs animations, des démonstrations, bien sûr, brigade cynophile, découverte du métier de pompier. C'est le rendez-vous immanquable avec ses enfants. Voilà, et puis direction la salle Omnisport pour un grand bal années 80 à partir de 19h. Le feu d'artifice également est prévu. Les sapeurs-pompiers de Spézet fêtent leurs 50 ans et je vous salue. Merci aux sapeurs-pompiers. L'horoscope, voici Clara tout de suite, j'étais sur ma lancée.
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2: Bonjour à tous, mardi 26 mai, excellente journée. Tout de suite, l'horoscope. Bélier, afin de partager un investissement financier, on tente de vous escroquer. Les taureaux, ne restez plus attachés aux vieux principes qui ont gêné votre évolution, acceptez d'évoluer. Gémeaux, vous avancez au ralenti, mais pour activer votre rythme, faites appel à votre équipe. Les cancers, la fin de ce mois va vous placer face à une innovation dans votre carrière, mais à votre insu. Les lions, les ouvertures à l'extérieur de votre milieu professionnel se font rares, cherchez plus activement. Les vierges, vous vous pressez bien trop pour un investissement non indispensable, épargnez-vous. Les balances, pour apaiser les tensions qui tournent autour de vous, renvoyez des rendez-vous superflus. Les scorpions, en franchissant un niveau délicat, vous allez manquer des points qui vont vous singulariser. Les sagittaires, un nouvel engagement se met en place, mais vous sentez que vous manquez d'appui, confiance. Les capricornes, inutile de prendre la poudre d'escampette pour éviter d'avoir à négocier en famille. Verseau, le ciel astral va vous aider à décoller et vous permettre de prendre votre envol pour des territoires inconnus. Et enfin, les poissons, vous allez adorer les semaines à venir, idéales pour imposer vos théories dans votre job. Très belle journée sur RMN.
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0: Bonne matinée avec RMN, encore une journée très très très chaude. La météo comme principale info, la rédaction de RMN maintenant, juste après la musique avec Genesis et le groupe Téléphone. Bonjour, bonne reprise, 8h.
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2: Bonjour à tous et bonne matinée.
1: Gwen Bro.
2: C'est à la une de l'actualité ce drame à Rennes. Deux adolescents en garde à vue après la mort d'un garçon de 11 ans au lendemain du décès par strangulation de cet enfant retrouvé près de la Vilaine. À Rennes, un garçon de 16 ans et une adolescente de 15 ans ont été placés en garde à vue. Les enquêteurs poursuivent leurs recherches dans le quartier où la victime était scolarisée. Canicule en Bretagne et nous passons en vigilance orange. Le Finistère, le Morbihan et l'Ille-et-Vilaine basculent aujourd'hui en vigilance orange canicule, une première aussitôt dans l'année depuis la création du dispositif en 2004. Météo France annonce jusqu'à 35 degrés en Bretagne et des nuits tropicales avec plus de 20 degrés au petit matin. Pas banal, un salon de toilettage mobile parcourt les routes autour de Sker depuis une semaine. Amandine Asselin sillonne les campagnes autour de Sker avec son camion de toilettage pour chiens et nouveaux animaux de compagnie. Un service à domicile pensé pour limiter le stress des animaux et aider les habitants des zones rurales ou sans moyen de transport. Le planning familial de Concarneau alerte sur le manque de moyens. L'antenne du planning familial dit fonctionner avec des moyens réduits malgré une activité en hausse et une quinzaine de bénévoles mobilisés. L'association reçoit 50 rue Bayard à Concarneau avec une permanence le premier lundi du mois ou sur rendez-vous au 07 70 05 34 43. Pagaille sur la ligne Paris-Marseille. Un TGV parti hier de Paris est finalement arrivé ce matin à Marseille avec plus de 5 heures de retard. Le trafic a repris dans la nuit sur l'axe Paris-Lyon-Marseille grâce à des itinéraires de secours, mais la circulation reste encore fortement perturbée. Sans lecture et concerts gratuits, c'est ce que propose le festival Culturissimo, créé par les espaces culturels Leclerc il y a 13 ans. Les précisions de Sandrine Fournier du magasin Leclerc de Pontivy en Bretagne.
3: Le but est de proposer au public une prestation culturelle de qualité dans des territoires qui n'ont pas forcément l'habitude d'avoir des spectacles au théâtre. L'idée était surtout basée dans un premier temps sur la lecture à voix haute. Et progressivement, on a eu aussi des lectures musicales, donc un comédien qui vient lire un texte et qui est accompagné par un musicien. Et il y a aussi, dans certaines villes, des concerts.
2: Voilà, et une lecture de Nicole Garcia aura lieu le jeudi 28 mai à l'archipel de Fouesnant, de Pleuverne, et un concert de Louisa à Ubu, à Rennes, le 9 juin. Nos pronostics pour le quartier à Vincennes. Attention, c'est à 18h25 aujourd'hui. Notez l'As, le 8, le 11, le 10, le 14, le 5, le 12 et le 9.
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2: La chaleur s'installe et la Bretagne bascule déjà dans une ambiance estivale pour aujourd'hui avec des températures qui grimpent rapidement sous un soleil omniprésent. Il n'y aura pas de jaloux, tout le monde aura chaud. Que vous soyez à Douarnenez, Châtelain, Quimperlé, Auray, Beau et Pleuhermel, ou encore Brest, Crozon et Quimper, pas de jaloux, ce sera la chaleur pour tout le monde, jusqu'à 33 degrés à Vitré par exemple. Il fera 32 degrés à Pontivy et Hennebon et un petit 31 à Quimper. Attention à l'indice UV, il est de 8 aujourd'hui. Protégez-vous.
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0: nous on vous emmène téléphone avec RMN. Bonjour et bonne fête à toutes les Bérangères.
1: Bonjour, bonjour.
0: Bonjour, bonjour, en ce mardi donc 26 mai. Alors on continue. Je te laisse, comment dire, je fais le teasing, c'est le mot approprié dans notre jargon, pour les prochaines infos. Il y a du lien ou pas dans ces petites infos-là que tu as déjà Camille Info.
1: Alors déjà Camille Info, oui. Si tu me demandais le lien, je dirais globalement les femmes sous toutes leurs formes, les femelles de la terre entière en ont ras-le-bol. Parce que je vous parle là des pieuvres au large des côtes australiennes qui ont été observées par des chercheurs et qui étaient en train tout simplement de se jeter de la base des coquillages volontairement.
0: Volontairement, c'est ça.
1: Les pieuvres en ont juste ras-le-bol.
0: L'info est passionnante, à tout de suite. Et puis donc, l'info expresso.
1: Là, on part en Grèce où une femme a demandé le divorce après 12 ans de mariage, oui, convaincue que son mari l'a trompée.
0: Ça peut arriver.
1: Ça peut arriver. Le problème, c'est qu'elle s'est basée sur une analyse réalisée par ChatGPT.
0: Ah.
1: En plus, une analyse de mare de café, donc pas une analyse comportementale.
0: Oh là, c'est compliqué, oui. Ouais, d'accord,
1: bref.
0: C'est quand on fait une demande à ChatGPT, ChatGPT te relance toujours. C'est peut-être ce qui lui est arrivé aussi au bout d'un moment, non?
1: Non, mais d'accord, mais ChatGPT, il n'est pas censé te dire, c'est sûr qu'il se passe ça. C'est-à-dire, attention, peut-être que... Mais bon,
0: elle avait besoin de ça, peut-être. Eh ben, on en parle dans un très court instant.
1: Oui.
0: Les femmes se rebellent.
1: Oh oui.
0: Ne bougez pas, les amis. Voici Pierre Garnier. Et puis, je ne vous l'apprends pas, encore une journée suffocante partout en Bretagne. Et on s'adapte. Bon.

0: Pit Kiss sur RMN. Alors,
1: Camille, info.
0: Oui, Camille, info. Oui. Tu tiens vraiment à cette chronique. Mais moi, je suis d'accord. Alors, attention, ambiance sous-marine.
2: Ah, oh, c'est trop apaisant. Ah, j'adore dans le
0: c'est les fameux bruits blancs. Et bon réveil. Hein. Alors, au large des côtes australiennes. Écoutez bien cette info géniale. Des chercheurs ont pu filmer des pieuvres en train de se jeter de la vase et des coquillages.
2: Oui, il s'agirait en plus de comportements complètement délibérés. Une étude australienne révèle que des pieuvres peuvent effectivement se lancer des projectiles pour le plaisir. Et ces comportements sont enregistrés dans la baie de Jervis, donc en Australie.
0: Oui.
2: Ce sont au total 24 heures. Qu'est-ce que c'est
0: non,
2: que ça?
0: Non, c'est pas des pieuvres, ça.
2: C'est la baleine, ça,
0: c'est
2: non?
0: Une baleine, oui.
2: Oh là là.
0: J'avais que ça dans mes bruitages.
2: Bon, en l'occurrence, ce sont au total 24 heures de séquences qui ont été enregistrées sur plusieurs jours et 102 cas de jets de projectiles ont été recensés en 24 heures. T'imagines?
0: 102 cas de jets de... Mais quoi, oui. Avec leurs tentacules, c'est ça?
2: C'est ça. En fait, les pieuvres amassent les matériaux, par exemple de la vase ou des coquillages, puis les relâchent et les projettent sous forme de jets vers leurs congénères. Et leur siphon, c'est-à-dire l'organe qui permet la circulation d'eau et d'air, fait office de propulseur. Et donc, les chercheurs notent quand même que 66% des lancers observés ont été faits par des femelles. Je pense que la nature essaie de nous délivrer un message entre les grenouilles qui sont passées pour mortes,
0: oui,
2: pour éviter l'accouplement.
0: T'as raison.
2: Ça, messieurs, il y a un petit message qu'on essaie de vous faire passer. Donc, ces céphalopodes, c'est comme ça qu'on dit, n'est-ce pas, Christophe, sont réputés pour leur art du camouflage et les scientifiques ont observé que les pieuvres de couleur sombre lancent leurs projectiles avec plus de force. Alors, ils estiment qu'il est compliqué d'en connaître aussi la véritable raison, parce que vous allez me demander pourquoi elles font ça.
0: Il ne faut pas chercher à savoir, je crois.
2: Mais ils ont tout de même établi que cela semble lié aux relations sociales.
0: Aussi.
2: Donc, il y a peut-être un petit énervement des pieuvres en ce moment.
0: Donc, c'est au large de l'Australie. Hein.
2: Oui, on va essayer... observé. Oui,
0: effectivement. Si on a des vidéos, on vous les laisse sur le compte Facebook. Hein. Vous êtes sur RMN.
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1: Bonjour à toutes et à tous, bienvenue.
0: Gwen Bro.
1: Le Morbihan, le Finistère et l'Ille-et-Vilaine placés en vigilance orange aujourd'hui pour la canicule. Et puis un record de chaleur est tombé dimanche près de Concarneau à la station de Tréguin. Le thermomètre a affiché 31 degrés 6, un nouveau maximum pour un mois de mai qui bat le précédent record de 2012. La moitié des stations du Finistère ont également franchi leur seuil historique sous l'effet du dôme de chaleur venu d'Afrique. Deux adolescents en garde à vue à Rennes après la mort d'un enfant de 11 ans. Hier, le procureur a confirmé l'interpellation d'un jeune de 16 ans puis d'une adolescente de 15 ans. Les deux jeunes ont été vus en compagnie de la victime, retrouvée dimanche avec une serviette nouée autour du cou. L'enquête pour meurtre se poursuit. Une importante panne de courant a touché Vannes hier soir. À partir de 19h30, environ 2000 clients ont été privés d'électricité dans le centre-ville. Le quartier de la gare et le nord-ouest de la ville ont aussi été touchés. Enedis a listé une centaine de rues impactées par la panne. La circulation des trains n'a pas été affectée. Un drame sur la plage de Plouarzel. Un homme de 73 ans est décédé hier. L'homme a été retrouvé inconscient en plein milieu de l'après-midi à la plage de Port-Smoker. La victime était à bord d'une barque quand elle a été découverte. Malgré les tentatives de réanimation des pompiers, l'homme n'a pu être sauvé. Les anciens fauteuils rouges du cinéma Rex à Pontivy ont été vendus en 24 heures. Hier, des dizaines d'acheteurs sont venus les démonter eux-mêmes. Partis à 25 euros pièce, ils serviront à financer les nouveaux sièges qui coûtent à peu près 300 euros. Au Moyen-Orient, les États-Unis frappent des sites de missiles en Iran. Washington affirme avoir mené ses frappes d'autodéfense contre des sites de missiles dans le sud de l'Iran, malgré le cessez-le-feu et les négociations en cours pour tenter de stabiliser durablement la région. Les autorités américaines évoquent des menaces directes contre leurs forces déployées au Moyen-Orient. Roland Garros, les adieux de Gaël Monfils à la Porte d'Auteuil à 39 ans. Il a disputé hier son dernier match à Roland Garros après 59 rencontres sur la terre battue parisienne. Le Français s'est incliné en 5-7 face à Hugo Gaston sous les applaudissements du public. Et puis on vient de l'apprendre, le saxophoniste américain Sonny Rollins est mort hier à l'âge de 95 ans. Surnommé le colosse du saxophone, cette légende du jazz laisse derrière lui une carrière immense et des albums devenus incontournables dans le monde entier. Il avait même joué avec les Rolling Stones. On passe au quintet du jour, si vous le voulez bien, c'est à Vincennes. Les pronostics pour le prix Johanna, un départ un peu inhabituel, c'est à 18h25. Notez cette sélection, l'As, le 8, le 11, le 10, le 14, le 5, le 12 et le 9. Bonne chance à tous. Voilà pour l'actu, on passe tout de suite à la météo.
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1: Ambiance déjà estivale pour ce mardi matin en Bretagne avec un grand soleil du Finistère jusqu'à l'Ille-et-Vilaine. Les températures affichent déjà 18 à 22 degrés que vous soyez à Brest, Crozon ou encore Douarnenez, Quimper et Concarneau. Pour cet après-midi, que se passe-t-il? Eh bien, il va faire très chaud. 29 degrés à Brest, Douarnenez et Crozon, 31 à Lorient, Vannes et Pontivy, jusqu'à 33 à Rennes, Redon et Vitré. Attention à l'indice UV, il va grimper jusqu'à 8 sous un soleil généreux. La mer est basse actuellement, elle sera haute aux alentours de 14h45, coefficient 55. Je vous souhaite une belle journée.
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0: Mariage, convaincu que son mari l'a trompé sur la base d'une analyse réalisée par ChatGPT.
1: Il est très fier de sa mise en scène, sachez-le.
0: Mais sur la base d'une analyse réalisée par l'intelligence artificielle.
1: Ah oui, alors je ne sais pas si c'est une excuse qu'elle s'est trouvée ou si il y a peut-être quelque chose à aller creuser. Mais l'histoire commence donc lorsque cette femme grecque, qui est adepte de la tasséographie, donc vous savez c'est l'art de lire l'avenir dans le marc de café, décide de soumettre des photos de ses tasses de café à ChatGPT. Et l'intelligence artificielle lui aurait alors révélé que son mari entretenait une relation extra-conjugale avec une femme dont le prénom commence par la lettre E. Persuadée de la véracité de cette interprétation, elle n'a même pas confronté son époux. Elle a immédiatement engagé une procédure de divorce. Ouais. Elle attendait que ça. Non, c'est pas possible. Elle cherchait une excuse. Elle a trouvé que ça.
0: L'IA a été un déclencheur.
1: Oui, voilà, on va dire ça. Alors le mari, lui, totalement pris au dépourvu.
0: Pauvre
1: il a expliqué aux médias qu'il pensait d'abord à une blague. Il a également révélé que ce n'était pas la première fois que son épouse se fiait à des prédictions douteuses. Une voyante avait déjà failli provoquer leur séparation quelques années auparavant. Et monsieur, c'est pas grave. Franchement, je comprends que ce soit difficile, mais honnêtement, alors aujourd'hui, il envisage quand même de contester ce divorce, estimant que la femme n'est pas en mesure de prendre des décisions rationnelles.
0: Bon, c'est leur histoire en même temps.
1: Oui, c'est leur histoire, totalement.
0: Bruno Mars, allez, sur RMN, c'est maintenant.

0: La fièvre dans le sang à la Chamfort et c'est tout Anthony. Anthony après Backstage RMN.
1: Backstage.
0: Ed Sheeran et Martin Garrix. Ça va être bon pour l'été, ça.
2: Oh oui.

0: plat. Camille.
1: Je vous présente Repeat It, un morceau devenu culte avant même sa sortie. Et on comprend pourquoi. La genèse de Repeat It remonte à une soirée à Amsterdam il y a 12 ans où les deux artistes se sont liés d'amitié. Oui. Et quelques semaines plus tard, ils se sont retrouvés en studio à Nashville pour poser les premières bases du morceau. Le titre est joué pour la première fois en 2015 sur la main stage de l'Ultra Miami, oui, devenant immédiatement un Graal pour les fans. Et pendant des années, la chanson a circulé uniquement via des enregistrements live, alimentant ainsi sa légende. Donc pour Martin Garrix, sorti Repeat It le jour de ses 30 ans, c'était le 14 mai dernier, c'est le plus beau cadeau possible. Et il explique que finaliser ce morceau après tant d'années est tout simplement surréaliste.
0: Ed Sheeran, Martin Garrix, oui. Hop là, dans Backstage. Ils sont très très copains, ils sont toujours ensemble, les deux camarades. Voilà pour ce Backstage.
1: Oui.
0: Une très très bonne journée de mardi. Nous fêtons les Bérengères aujourd'hui.
1: Tout à fait.
0: Et puis si vous croisez Lenny Kravitz, souhaitez-lui un bon anniversaire.
1: Ça m'arrive tous les jours quand je vais acheter mon pain.
0: Des bisous à Camille, à demain.
1: À demain.
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3: Bonjour à tous, mardi 26 mai, excellente journée tout de suite, l'horoscope. Bélier, afin de partager un investissement financier, on tente de vous escroquer. Les taureaux, ne restez plus attachés aux vieux principes qui ont gêné votre évolution, acceptez d'évoluer. Gémeaux, vous avancez au ralenti, mais pour activer votre rythme, faites appel à votre équipe. Les cancers, la fin de ce mois va vous placer face à une innovation dans votre carrière, mais à votre insu. Les lions, les ouvertures à l'extérieur de votre milieu professionnel se font rares, cherchez plus activement. Les vierges, vous vous pressez bien trop pour un investissement non indispensable, épargnez-vous. Les balances, pour apaiser les tensions qui tournent autour de vous, renvoyez des rendez-vous superflus. Les scorpions, en franchissant un niveau délicat, vous allez manquer des points qui vont vous singulariser. Les sagittaires, un nouvel engagement se met en place, mais vous sentez que vous manquez d'appui, confiance. Les capricornes, inutile de prendre la poudre d'escampette pour éviter d'avoir à négocier en famille. Verseau, le ciel astral va vous aider à décoller et vous permettre de prendre votre envol pour des territoires inconnus. Et enfin, les poissons, vous allez adorer les semaines à venir, idéales pour imposer vos théories dans votre job. Très belle journée sur RMN.
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0: Merci d'avoir choisi RMN et belle matinée. Il est 9h, on va dans un instant retrouver Bernard Lavilliers et Jimmy Cliff, Christopher Cross et aussi Spin Doctors. Et avant ça, la météo et le point sur l'actualité.
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2: Bonjour à tous et bienvenue.
1: Gwen Bro.
2: Drame à Rennes, deux adolescents en garde à vue après la mort d'un garçon de 11 ans au lendemain du décès par strangulation de cet enfant retrouvé près de la Vilaine à Rennes. Un garçon de 16 ans et une adolescente de 15 ans ont été placés en garde à vue. Les enquêteurs poursuivent leurs recherches dans le quartier où la victime, scolarisée dans un collège du centre, vivait avec sa famille sous le choc. La canicule, la Bretagne passe en vigilance orange. Le Finistère, le Morbihan et l'Ille-et-Vilaine, seuls épargnés, les Côtes d'Armor, basculent aujourd'hui en vigilance orange. Une première aussi tôt dans l'année depuis la création du dispositif en 2004. Météo France annonce jusqu'à 35 degrés en Bretagne et des nuits tropicales avec plus de 20 degrés au petit matin. Un requin bleu échoué à Fouesnant. Ce jeune requin blessé aux branchies s'est retrouvé coincé dans les rouleaux hier après-midi sur la plage de Kerambigorne à Fouesnant. Après plusieurs minutes de lutte sous les yeux des témoins et les secours alertés, le squale a finalement réussi à regagner le large. Piégé par la marée à Lokirek, deux hommes bloqués sur un rocher par la marée montante ont été secourus hier après-midi par le Dragon 29, l'hélicoptère de la sécurité civile. La mer agitée empêchait l'embarcation de la SNSM d'approcher. Un sauveteur a dû rejoindre les victimes avant leur évacuation par les airs. À l'international, Liban, Israël promet d'intensifier son offensive contre le Hezbollah. L'armée israélienne a multiplié les frappes dans le sud et l'est du Liban, malgré la trêve toujours en vigueur depuis le 17 avril. Benjamin Netanyahou affirme vouloir écraser le Hezbollah et annonce une nouvelle montée en puissance des opérations militaires. La chaleur s'installe fortement dans l'ouest avec plusieurs départements placés en vigilance orange canicule. Face à ces températures précoces, quelques gestes simples permettent d'éviter les coups de chaud. Titouan Guibert.
3: Avec cette chaleur précoce, les organismes sont mis à rude épreuve, surtout chez les personnes âgées, les enfants ou les travailleurs en extérieur. Pour limiter les risques, il est recommandé de boire de l'eau très régulièrement au cours de la journée et d'éviter les sorties ou efforts physiques pendant les heures les plus chaudes. Les logements doivent rester au maximum dans l'obscurité en journée afin de conserver leur fraîcheur. Attention également au soleil avec un indice UV élevé. Chapeaux, lunettes et crèmes solaires sont indispensables, même pour une exposition de courte durée.
2: Merci Titouan, et puis prenez régulièrement des nouvelles des personnes isolées ou fragiles durant cet épisode de forte chaleur. Le quintet du jour, c'est à Vincennes. Les pronostics pour le prix Johanna, départ un peu inhabituel à 18h25, avec 16 partantes au départ. C'est du trot attelé sur 2700 mètres. Notre sélection l'As, le 8, le 11, le 10, le 14, le 5, le 12 et le 9. Voilà pour l'actu, on passe tout de suite à la météo.
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2: Le soleil brille largement ce matin sur toute la Bretagne avec une ambiance déjà très douce pour la saison. Actuellement à Roscoff, Carré, Pont-l'Abbé, Lorient, Edmond et Pontivy, il fait déjà chaud. Pour cet après-midi, que se passe-t-il? Les températures vont atteindre 29 degrés à Brest et beaucoup plus à Châtelain et Concarneau, 31 à Lorient, Auray et Vannes, jusqu'à 33 à Rennes, Redon et Fougères. Prudence sous ce soleil avec un indice UV très élevé de 8. La mer commence à remonter actuellement. Pleine mer prévue à 14h45, coefficient 55.
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Le fruit d'une belle rencontre musicale entre Bernard Lavillier et Jimmy Cliff. À l'instant, c'était Mélodie Tempo Harmony sur un ramen. Bonjour tout le monde, c'est Anthony. Je suis ravi de vous retrouver et de m'installer à vos côtés jusqu'à 13h. Bon courage au travail pour ce mardi matin et avec, dans quelques instants, Claudio Capeo, Qu'est-ce qu'il me restera ? Et Christopher Cross, tout de suite, voici Sailing sur un ramen.

0: C'était Claudio Capeo avec « Qu'est-ce qu'il me restera ?» sur RMN. Ce titre qui est à retrouver d'ailleurs sur son dernier album, l'album « Nouveau souffle ». On jette un coup d'œil au programme télé dans quelques instants. Avant ça, je vous ai préparé Louise Attaque, les Nuits parisiennes, mais également les Jackson 5 avec « Blame it on the boogie » sur RMN.
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1: Bonjour, ma petite sélection télé pour ce mardi 26 mai sur France 2. Déjà un nouveau numéro de Rendez-vous en terrain connu, désormais présenté par Laurie Tillman. Elle emmène cette fois le comédien belge Stéphane de Groot au Brésil, dans le sud de l'Amazonie. On va voyager également sur TF1, mais le programme sera totalement différent. Nouvel épisode ce soir de Koh-Lanta, les reliques du destin, présenté par Denis Brognard, bien sûr. Scène de ménage, cap sur la Bretagne, c'est votre soirée sur M6 avec notamment Gérard Hernandez. Sur TF1, série film Camping Paradis, série avec l'incontournable Laurent Ournac. Sur W9, État de choc, magazine présenté par Stéphane Carpentier sur le thème USA quand la prison rend fou. 90 minutes enquête, magazine présenté par Tatiana Silva sur TMC. Au programme Saint-Tropez, un été avec les gendarmes les plus connus de France. Et puis Rideau de fer, l'occupation soviétique, série documentaire à découvrir sur Arte. Au lendemain de la Seconde Guerre mondiale, l'URSS a imposé son modèle en Europe centrale et orientale. Bonne soirée télé.

Like a Hobo, c'était Charlie Winston à l'instant sur RMN, la Bretagne en musique. Merci d'être avec nous pour continuer cette matinée de mardi, un mardi qui ressemble à un lundi, hein, si vous n'avez pas travaillé hier en tout cas. Et on est là pour vous accompagner, forcément ça se passe beaucoup mieux. Puis on a quelques belles idées de sortie à vous proposer. Notez que les sapeurs-pompiers de Spézet fêtent leurs 50 ans samedi prochain avec une grande journée ouverte à tous de 14h à 18h avec portes ouvertes à la caserne, avec démonstration, animation, brigade cynophile et découverte du métier de pompier. Et à partir de 19h, direction la salle Omnisport pour un grand bal années 80 suivi d'un feu d'artifice. L'entrée est gratuite toute la journée. C'est un bel anniversaire qui est placé sous le signe du partage et de la convivialité. Allez, on va continuer avec Cyndi Lauper, The World is Stone. On revient dans la version anglaise de Starmania. Et Alioz et Maxime Le Forestier, voici Magritte sur

0: Les Beach Boys avec Kokomo à l'instant sur un RMN. Bonne matinée avec le retour de l'actualité dans quelques minutes à 10h. On jettera aussi un coup d'œil à la météo. Avant ça, Boulevard Désert et Jérémy Frérot, je me dis que toi aussi. Et voici l'horoscope de Clara sur un RMN.
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2: Bonjour à tous, mardi 26 mai, excellente journée. Tout de suite, l'horoscope. Bélier, afin de partager un investissement financier, on tente de vous escroquer. Les taureaux, ne restez plus attachés aux vieux principes qui ont gêné votre évolution, acceptez d'évoluer. Gémeaux, vous avancez au ralenti, mais pour activer votre rythme, faites appel à votre équipe. Les cancers, la fin de ce mois va vous placer face à une innovation dans votre carrière, mais à votre insu. Les lions, les ouvertures à l'extérieur de votre milieu professionnel se font rares, cherchez plus activement. Les vierges, vous vous pressez bien trop pour un investissement non indispensable, épargnez-vous. Les balances, pour apaiser les tensions qui tournent autour de vous, renvoyez des rendez-vous superflus. Les scorpions, en franchissant un niveau délicat, vous allez manquer des points qui vont vous singulariser. Les sagittaires, un nouvel engagement se met en place, mais vous sentez que vous manquez d'appui, confiance. Les capricornes, inutile de prendre la poudre d'escampette pour éviter d'avoir à négocier en famille. Verseau, le ciel astral va vous aider à décoller et vous permettre de prendre votre envol pour des territoires inconnus. Et enfin, les poissons, vous allez adorer les semaines à venir, idéales pour imposer vos théories dans votre job. Très belle journée sur RMN.
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0: Merci d'écouter RMN, il est 10h, Indochine, Jake et Carla et le groupe ABBA arrivent. Avant ça, on va prendre des nouvelles de la météo. Et voici l'actualité avec la rédaction RMN.
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2: Bonjour à tous, bonne matinée sous la chaleur.
1: Gwen Bro.
2: Cela fait la une de l'actualité nationale et ça se passe chez nous, en tout cas chez nos voisins d'Ille-et-Vilaine. La mort d'un collégien à Rennes, deux ados en garde à vue. Le drame continue de bouleverser le quartier Saint-Hélier après la découverte dimanche du corps de Théo, 11 ans, près de la Vilaine, avec une serviette serrée autour du cou. Un garçon de 16 ans et une adolescente de 15 ans vus avec la victime peu avant les faits sont actuellement entendus par les enquêteurs. Canicule en Bretagne et nous passons en vigilance orange. Le Finistère, le Morbihan et l'Ille-et-Vilaine basculent aujourd'hui en vigilance orange canicule, une première aussitôt dans l'année depuis la création du dispositif en 2004. Météo France annonce jusqu'à 35 degrés en Bretagne et des nuits tropicales avec plus de 20 degrés au petit matin. Pas banal, un salon de toilettage mobile parcourt les routes autour de Sker depuis une semaine. Amandine Asselin sillonne les campagnes autour de Sker avec son camion de toilettage pour chiens et nouveaux animaux de compagnie. Un service à domicile pensé pour limiter le stress des animaux et aider les habitants des zones rurales ou sans moyen de transport. Le planning familial de Concarneau alerte sur le manque de moyens. L'antenne du planning familial dit fonctionner avec des moyens réduits malgré une activité en hausse et une quinzaine de bénévoles mobilisés. L'association reçoit 50 rue Bayard à Concarneau avec une permanence le premier lundi du mois ou sur rendez-vous au 07 70 05 34 43. Un rapport du Sénat accuse la grande distribution d'exercer de fortes pressions sur ses fournisseurs, menaces, chantage commercial ou contournement des lois. Les sénateurs dénoncent des pratiques jugées abusives. Le point, Margot Douetil.
3: Selon cette commission d'enquête sénatoriale, certaines enseignes de la grande distribution imposeraient leurs conditions aux industriels et aux producteurs avec des méthodes très agressives. Des fournisseurs évoquent des menaces de déréférencement ou des commandes arrêtées brutalement s'ils refusent les prix imposés. Le rapport pointe aussi des coûts supplémentaires facturés aux industriels pour rester présents en rayon. Les sénateurs dénoncent enfin un contournement fréquent des lois Egalim censées protéger les revenus des agriculteurs. Ils réclament désormais davantage de transparence sur les marges de la grande distribution.
2: Merci Margot. Et puis le Sénat propose notamment un affichage obligatoire des marges sur certains produits alimentaires comme les fruits et les légumes. Sans transition, le quintet de ce mardi 26 mai, c'est à Vincennes et c'est à 18h25 exceptionnellement pour le prix Johanna. Notez l'As, le 8, le 11, le 10, le 14, le 5, le 12 et le 9. Voilà pour l'actualité, merci de l'avoir suivi. On passe tout de suite à la météo.
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2: Le soleil brille largement ce matin sur toute la Bretagne avec une ambiance déjà très douce pour la saison. Actuellement à Roscoff, Carhaix, Pont-l'Abbé, Lorient, Hennebont et Pontivy, il fait déjà chaud. Pour cet après-midi, que se passe-t-il? Les températures vont atteindre 29 degrés à Brest et beaucoup plus à Châtelain et Concarneau, 31 à Lorient, Auray et Vannes, jusqu'à 33 à Rennes, Redon et Fougères. Prudence sous ce soleil avec un indice UV très élevé de 8. La mer commence à remonter actuellement. Pleine mer prévue à 14h45, coefficient 55.
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Tes yeux noirs, c'était le groupe Indochine à l'instant sur RMN. Merci de passer cette matinée de mardi avec nous. 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On va continuer avec Zucchero dans un instant. Et avant de partir en Italie, on retrouve Jack et Carla avec la recette sur un ramen.

0: Soukero, c'était Il Volo à l'instant sur un ramen, la Bretagne en musique, titre qui était à retrouver sur l'album Spirito Divino qui est sorti en 1995. Soukero qui était hier soir d'ailleurs sur la scène du Zélite de Nantes. Merci d'écouter RMN, on va retrouver Chagrin d'amour dans quelques instants et George Harrison, Got My Mind Set On You sur un ramen.
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Vernis Rouge, c'était La Fille sur RMN, la Bretagne en musique. Vous voulez profiter d'un moment festif et aussi un petit peu spectaculaire et déjanté, eh bien sachez que vous avez rendez-vous prochainement pour les mythiques 24 heures kayak les 6 et 7 juin. Ça va se passer à Inzinzac-le-Christ. Ça sera la 20e édition d'ailleurs, une belle édition anniversaire, festive et spectaculaire avec des équipes de 6 à 8 participants qui vont se relayer pendant 24 heures autour de l'île de Locastel. Ambiance conviviale et déguisement de rigueur évidemment, et puis des animations, et puis 10

0: C'était Kadja Gougou avec Too Shy sur RMN, la Bretagne en musique. Là, on était au cœur des années 80. On va y rester d'ailleurs avec Sir Elton John dans quelques instants. Et le titre I'm Still Standing, ça sera juste avant le retour de l'actualité à 11h sur RMN.
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0: Une dernière ligne droite de la matinée que nous entamons avec Julie Pietri, Foreigner et Madonna, Into the Groove. Et avant ça, voici le point sur l'actualité.
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2: Bonjour à tous et bonne matinée.
1: Gwen Bro.
2: Mort d'un enfant à Rennes, deux mineurs en garde à vue. L'enquête s'accélère après la découverte dimanche du corps d'un garçon de 11 ans près de la Vilaine à Rennes, avec une serviette serrée autour du cou. Un adolescent de 16 ans et une jeune fille de 15 ans, vus avec la victime avant le drame, sont actuellement entendus par les enquêteurs. Canicule, la Bretagne est passée en vigilance orange. Le Finistère, le Morbihan et l'Ille-et-Vilaine qui ont basculé depuis hier en vigilance orange canicule et est venu s'ajouter les Côtes d'Armor, une première aussitôt dans l'année depuis la création du dispositif en 2004. Météo France annonce jusqu'à 35 degrés en Bretagne et des nuits tropicales avec plus de 20 degrés au petit matin. Alors justement, avec cette chaleur qui s'installe dans l'Ouest, quelques conseils, des gestes simples qui permettent d'éviter les coups de chaud avec Titouan Guibert.
3: Avec cette chaleur précoce, les organismes sont mis à rude épreuve, surtout chez les personnes âgées, les enfants ou les travailleurs en extérieur. Pour limiter les risques, il est recommandé de boire de l'eau très régulièrement au cours de la journée et d'éviter les sorties ou efforts physiques pendant les heures les plus chaudes. Les logements doivent rester au maximum dans l'obscurité en journée afin de conserver leur fraîcheur. Attention également au soleil avec un indice UV élevé. Chapeaux, lunettes et crèmes solaires sont indispensables, même pour une exposition de courte durée.
2: Merci Titouan. Visiblement, cette canicule va durer jusqu'à la fin de la semaine. Alors prenez régulièrement des nouvelles des personnes isolées, fragiles durant cet épisode de forte chaleur. Noyade à Damgans, un homme de 76 ans meurt sur la plage. Un vacancier sartois de 76 ans est mort hier après-midi après un malaise dans l'eau sur la plage de l'Andrézac à Damgans. Malgré l'intervention du SMUR et des secours, le septuagénaire n'a pu être réanimé devant plusieurs témoins. Liban, Israël promet d'intensifier son offensive contre le Hezbollah. L'armée israélienne a multiplié les frappes dans le sud et l'est du Liban, malgré la trêve toujours en vigueur depuis le 17 avril. Benjamin Netanyahou affirme vouloir écraser le Hezbollah et annonce une nouvelle montée en puissance des opérations militaires. Les États-Unis, quant à eux, ont visé cette nuit plusieurs sites de missiles dans le sud de l'Iran, officiellement pour protéger leurs forces déployées dans la région. Ces frappes interviennent en pleine négociation avec Téhéran pour tenter d'obtenir un accord durable et éviter une reprise du conflit. On passe au quintet du jour, c'est à Vincennes. Les pronostics pour le prix Johanna, départ à 18h25, une heure inhabituelle. 16 partantes, notez l'As, le 8, le 11, le 10, le 14, le 5, le 12 et le 9. Je vous souhaite une très bonne matinée.

L'un des titres emblématiques de la carrière de Julie Pietri, c'était Ève, lève-toi sur RMN. Bonne fin de matinée à vous, on a mis le cap sur la pause de midi, on va continuer de s'en approcher avec Louane dans quelques instants, et Foreigner qui nous rejoint aussi, I Want to Know What Love Is sur RMN.

0: C'était Louane à l'instant sur un ramène, la Bretagne en musique. Belle fin de matinée. Bonne route à vous qui roulez aussi sur les routes bretonnes. Soyez prudents. Dans quelques instants, je vous proposerai un rendez-vous bien sympathique dans la région et vous allez pouvoir en profiter samedi prochain. Alors restez là, je vous donne des détails très très vite. En attendant, eh bien, c'est Renaud qui va arriver avec Morgan de Toi et Pink Floyd, Another Brick in the Wall sur un ramène.
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0: Pierre de Mars, c'était Je pense à vous sur un ramène, la Bretagne en musique. Et Bejnoz qui revient à Plémel pour cette 3e édition festive et bretonne, samedi à la salle du Gros Venn. Vous avez rendez-vous dès 14h avec des animations, des jeux bretons, de la danse et de l'initiation à la langue bretonne également, et pour toute la famille. Et en soirée, place à la musique et au Fest-Noz avec Empoye, les frères Maïvas et beaucoup d'autres. Il y aura aussi buvette et restauration sur place. C'est vraiment un grand rendez-vous convivial pour chanter, danser, profiter de l'ambiance bretonne jusqu'au bout de la nuit. On vous en parle sur rmn.bzh. N'hésitez pas à aller jeter un petit coup d'œil. On continue aussi avec Amy Winehouse et Joe Dassin. Voici l'été indien sur un RMN.
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0: Florence Foulain Fire et le fameux Boogie Wonderland sur RMN. C'est d'une efficacité redoutable. Hein. Merci de passer cette fin de matinée avec RMN. Dans quelques minutes, il sera midi. On va retrouver l'actualité de la mi-journée avec la rédaction et aussi les prévisions météo. Avant ça, on revient en 1981 avec une voix absolument inimitable et qu'on adore, celle de Kim Carnes. C'est le titre Bette Davis Eyes sur RMN.
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0: midi. Merci d'écouter RMN. Jean-Jacques Goldman va arriver dans un instant. Cats and Trees également. Sheryl Crow aussi pour All I Wanna Do. Ça sera après la météo et le point sur l'actualité sur RMN.
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2: Bonjour à tous et bienvenue.
1: Gwen Bro.
2: Bretagne, des records de chaleur historiques. Le thermomètre a encore explosé hier dans plusieurs communes bretonnes avec jusqu'à 33,9 degrés relevés à Ploudalmézeau et 33 degrés à Brest. Météo France parle d'un épisode totalement inédit pour un mois de mai, alors que la vigilance orange canicule s'étend désormais à une large partie de la région. Drame à Rennes, deux adolescents en garde à vue, un garçon de 16 ans et une adolescente de 15 ans sont entendus par les enquêteurs après la mort d'un enfant de 11 ans retrouvé étranglé près de la Vilaine hier à Rennes. Les policiers poursuivent leur recherche dans le quartier Saint-Hélier, tandis qu'une cellule psychologique ouvre aujourd'hui dans le collège de la victime. Fonderie Rivière, la friche entre en transformation. À Quimperlé, les anciennes fonderies Rivière poursuivent leur métamorphose avec une première phase de démolition déjà engagée depuis l'automne dernier. Le site doit accueillir à terme des jardins, des ateliers, des résidences d'artistes et des événements culturels avec de premiers aménagements espérés avant la fin de l'année. Incendie à Cléder, 50 pompiers mobilisés. C'est un hangar agricole de 3000 mètres carrés qui a pris feu hier soir dans le Finistère, provoquant un important déploiement de secours avec une cinquantaine de pompiers sur place. Des bouteilles de gaz présentes dans le bâtiment ont imposé un large périmètre de sécurité et privé 210 foyers d'électricité pendant l'intervention. Drame familial à Paris, un adolescent de 16 ans mis en cause. Ce garçon est soupçonné d'avoir tué son frère de 14 ans et grièvement blessé sa mère cette nuit dans le 19e arrondissement de Paris. La femme hospitalisée dans un état critique a son pronostic vital engagé selon le parquet. Un rapport du Sénat accuse la grande distribution d'exercer de fortes pressions sur ses fournisseurs. Menaces, chantage commercial et contournement des lois. Les sénateurs dénoncent des pratiques jugées abusives. Margot Douétil.
3: Selon cette commission d'enquête sénatoriale, certaines enseignes de la grande distribution imposeraient leurs conditions aux industriels et aux producteurs avec des méthodes très agressives. Des fournisseurs évoquent des menaces de déréférencement ou des commandes arrêtées brutalement s'ils refusent les prix imposés. Le rapport pointe aussi des coûts supplémentaires facturés aux industriels pour rester présents en rayon. Les sénateurs dénoncent enfin un contournement fréquent des lois Egalim censées protéger les revenus des agriculteurs. Ils réclament désormais davantage de transparence sur les marges de la grande distribution.
2: Merci Margot. Le quintet du jour, c'est à Vincennes aujourd'hui. Les pronostics pour le prix Johanna, départ un peu inhabituel, c'est à 18h25. 16 partants, notez notre sélection. L'As, le 8, le 11, le 10, le 14, le 5, le 12 et le 9. Voilà pour l'actu.
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2: La Bretagne est placée en vigilance orange canicule actuellement. Cet après-midi, selon les dernières tendances de Météo France, comptez 29 degrés à Brest, Douarnenez et Crozon, 31 à Lorient, Vannes et Pontivy, jusqu'à 33 à Rennes, Redon et Vitré, avec un indice UV qui grimpera jusqu'à 8 sous un soleil généreux. La mer monte actuellement, la pleine mer est prévue à 14h45, coefficient 55. Demain, on remet le couvert avec un généreux soleil dès le matin, avec déjà de belles températures, comprises entre 18 et 23 degrés. Je vous souhaite une belle après-midi.
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Il suffira d'un signe, Jean-Jacques Goldman sur RMN, la Bretagne en musique. Belle journée à vous, ça y est, la pause a démarré. Peut-être nous rejoignez-vous à l'instant. Vous oubliez le travail, hein. On se pose ensemble et on recharge les batteries avec Vanessa Paradis dans un instant, les épines du cœur, les 400 Trees. Voici Sirens Call sur RMN.

0: Les épines du cœur, Vanessa Paradis sur RMN, la Bretagne en musique, et extrait de son album Le Retour des Beaux Jours. C'est Bernard Lavillier qui arrive aussi pour continuer de profiter des beaux jours avec RMN. C'est vrai qu'il fait beau hein, actuellement et chaud aussi. On va écouter Idée Noire dans un instant et Michael Jackson, Bad sur RMN.
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Soirée mondaine à l'instant sur RMN, c'était Oria. Allez, nous allons jeter un petit coup d'œil à l'agenda et vous parler de la rando de la Pierre Bleue qui revient à Motreff avec une nouveauté cette année. C'est un week-end complet entre marche, trail et VTT. Vous avez rendez-vous samedi pour des parcours marche et trail de 5 à 20 km. Et dimanche, ce sont les VTTistes qui vont prendre le relais avec des circuits de 25 à 50 km avec des départs depuis le terrain de foot, ravitaillement, casse-croûte et ambiance conviviale au programme évidemment. Un beau week-end sport et nature à partager en famille ou entre amis, on vous en parle sur rmn.bzh. C'est Alain Souchon qui va arriver dans un instant et Alan Parsons Project. Voici Eye in the Sky sur RMN.

0: Baltimora, Tarzan Boy sur RMN, la Bretagne en musique. Merci d'avoir passé ce moment en ma compagnie, c'était Anthony. Je vous retrouve demain à partir de 9h. Portez-vous bien, prenez soin de vous. La suite avec The Human League, Don't You Want Me. Et tout de suite, on jette un coup d'œil au programme télé sur RMN.
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3: Bonjour, ma petite sélection télé pour ce mardi 26 mai sur France 2. Déjà un nouveau numéro de Rendez-vous en terre inconnue, désormais présenté par Laurie Tillman. Elle emmène cette fois le comédien belge Stéphane de Groot au Brésil, dans le sud de l'Amazonie. On va voyager également sur TF1, mais le programme sera totalement différent. Nouvel épisode ce soir de Koh-Lanta, les reliques du destin, présenté par Denis Brognard, bien sûr. Scène de ménage, cap sur la Bretagne, c'est votre soirée sur M6 avec notamment Gérard Hernandez. Sur TF1 série film Camping Paradis, série avec l'incontournable Laurent Ournac. Sur W9, État de choc, magazine présenté par Stéphane Carpentier sur le thème USA quand la prison rend fou. 90 minutes enquête, magazine présenté par Tatiana Silva sur TMC. Au programme Saint-Tropez, un été avec les gendarmes les plus connus de France. Et puis Rideau de fer, l'occupation soviétique, série documentaire à découvrir sur Arte. Au lendemain de la Seconde Guerre mondiale, l'URSS a imposé son modèle en Europe centrale et orientale. Bonne soirée télé.

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0: Il est 13h.
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2: Bonjour à tous et bienvenue.
1: Gwen Bro.
2: Bretagne, des records de chaleur historiques. Le thermomètre a encore explosé hier dans plusieurs communes bretonnes avec jusqu'à 33,9 degrés relevés à Ploudalmézeau et 33 degrés à Brest. Météo France parle d'un épisode totalement inédit pour un mois de mai, alors que la vigilance orange canicule s'étend désormais à une large partie de la région. Drame à Rennes, deux adolescents en garde à vue, un garçon de 16 ans et une adolescente de 15 ans sont entendus par les enquêteurs après la mort d'un enfant de 11 ans retrouvé étranglé près de la Vilaine hier à Rennes. Les policiers poursuivent leur recherche dans le quartier Saint-Hélier, tandis qu'une cellule psychologique ouvre aujourd'hui dans le collège de la victime. Fonderie Rivière, la friche entre en transformation. À Quimperlé, les anciennes fonderies Rivière poursuivent leur métamorphose avec une première phase de démolition déjà engagée depuis l'automne dernier. Le site doit accueillir à terme des jardins, des ateliers, des résidences d'artistes et des événements culturels avec de premiers aménagements espérés avant la fin de l'année. Incendie à Cléder, 50 pompiers mobilisés. C'est un hangar agricole de 3000 mètres carrés qui a pris feu hier soir dans le Finistère, provoquant un important déploiement de secours avec une cinquantaine de pompiers sur place. Des bouteilles de gaz présentes dans le bâtiment ont imposé un large périmètre de sécurité et privé 210 foyers d'électricité pendant l'intervention. Drame familial à Paris, un adolescent de 16 ans mis en cause. Ce garçon est soupçonné d'avoir tué son frère de 14 ans et grièvement blessé sa mère cette nuit dans le 19e arrondissement de Paris. La femme hospitalisée dans un état critique a son pronostic vital engagé selon le parquet. Un rapport du Sénat accuse la grande distribution d'exercer de fortes pressions sur ses fournisseurs. Menaces, chantage commercial et contournement des lois. Les sénateurs dénoncent des pratiques jugées abusives. Margot Douétil.
3: Selon cette commission d'enquête sénatoriale, certaines enseignes de la grande distribution imposeraient leurs conditions aux industriels et aux producteurs avec des méthodes très agressives. Des fournisseurs évoquent des menaces de déréférencement ou des commandes arrêtées brutalement s'ils refusent les prix imposés. Le rapport pointe aussi des coûts supplémentaires facturés aux industriels pour rester présents en rayon. Les sénateurs dénoncent enfin un contournement fréquent des lois Egalim censées protéger les revenus des agriculteurs. Ils réclament désormais davantage de transparence sur les marges de la grande distribution.
2: Merci Margot. Le quintet du jour, c'est à Vincennes aujourd'hui. Les pronostics pour le prix Johanna, départ un peu inhabituel, c'est à 18h25. 16 partants, notez notre sélection. L'As, le 8, le 11, le 10, le 14, le 5, le 12 et le 9. Voilà pour l'actu.
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2: La Bretagne est placée en vigilance orange canicule actuellement. Cet après-midi, selon les dernières tendances de Météo France, comptez 29 degrés à Brest, Douarnenez et Crozon, 31 à Lorient, Vannes et Pontivy, jusqu'à 33 à Rennes, Redon et Vitré, avec un indice UV qui grimpera jusqu'à 8 sous un soleil généreux. La mer monte actuellement, la pleine air est prévue à 14h45, coefficient 55. Demain, on remet le couvert avec un généreux soleil dès le matin, avec déjà de belles températures, comprises entre 18 et 23 degrés. Je vous souhaite une belle après-midi.
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0: après-midi avec RMN, la Bretagne en musique. Dans quelques instants, Laurent Voulzy, les 400 Trees, Bruno Mars et Eros Ramazzotti avec Tina Turner, juste après vos informations. 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
2: Bonjour à tous, bienvenue.
1: Titouan Guibert.
2: À la une en Bretagne, des records de chaleur historiques. Le thermomètre a encore explosé hier dans plusieurs communes bretonnes avec jusqu'à 33,9 degrés relevés à Ploudalmézeau et 33 degrés à Brest. Météo France parle d'un épisode totalement inédit pour un mois de mai, alors que la vigilance orange canicule se maintient sur la région. Fonderie Rivière, la friche entre en transformation. À Quimperlé, les anciennes fonderies Rivière poursuivent leur métamorphose avec une première phase de démolition et de renaturation déjà engagée depuis l'automne dernier. Le site doit accueillir à terme jardins, ateliers, résidences d'artistes et événements culturels avec des premiers aménagements espérés d'ici la fin d'année. Planning familial, 10 ans d'engagement à Concarneau. Depuis 10 ans, les bénévoles du planning familial de Concarneau interviennent sur les questions de violence, discrimination et santé sexuelle auprès des jeunes et des familles. Chaque année, près de 800 élèves du territoire participent aux ateliers organisés dans les écoles, collèges et lycées. Incendie à Cléder, 50 pompiers mobilisés. Un hangar agricole de 3000 m² a pris feu hier soir dans le Finistère, provoquant un important déploiement de secours avec une cinquantaine de pompiers sur place. Près de 210 foyers ont été privés d'électricité pendant l'intervention. Festival des sons de Bretagne et d'ailleurs, 8 communes du centre-Bretagne s'unissent à nouveau pour faire vibrer l'événement cet été. Rendez-vous du jeudi 2 juillet jusqu'au 27 août. Dans le reste de l'actualité, 7 morts dans 2 frappes à Gaza. L'armée israélienne a déclaré avoir visé un membre du Hamas, tandis que la défense civile palestinienne déplore des civils tués. Le bilan total depuis le cessez-le-feu d'octobre reste très lourd, avec plus de 900 morts côté palestinien. L'émotion reste vive à Rennes après la mort d'un enfant de 11 ans retrouvé dimanche au bord de la Vilaine. 2 jeunes sont actuellement en garde à vue. Le Point, Dimitri Coutan.
3: Oui, un garçon de 16 ans et une fille de 15 ans sont actuellement interrogés par la police. Selon le procureur, ces 2 adolescents accompagnaient la jeune victime juste avant le drame. Le corps du petit garçon a été découvert par des passants dimanche après-midi dans un coin boisé. Il avait une serviette de bain mouillée, nouée, très serrée autour du cou. Des témoins disent avoir entendu des appels à l'aide, puis avoir vu 2 jeunes s'enfuir en courant. Des pompiers plongeurs en combinaison étanche ont inspecté la rivière à la recherche d'indices.
2: Merci Dimitri. À noter que le procureur de la République de Rennes tiendra une conférence à 18h. 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Voilà pour l'actualité. Tout de suite, la météo.
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2: Toujours cette alerte orange canicule activée sur la Bretagne avec des chaleurs exceptionnelles, un grand ciel bleu et un indice UV très élevé actuellement. Pensez à vous hydrater et évitez les efforts physiques. Les températures maximales grimpent très vite autour des 33, 34, 35 degrés jusqu'à Lorient dans le sud Finistère à Quimper, Quimperlé. 33 degrés près de Concarneau, 34 degrés à Carhaix. Le vent lui reste léger, proche des 25 km/h. Pour demain, les conditions restent similaires avec une forte vague de chaleur dès le matin et une ambiance caniculaire l'après-midi.
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0: un instant avec I Just Might. Merci de nous avoir choisi pour accompagner votre fin d'après-midi sur RMN, la Bretagne en musique. C'est Roméald avec vous jusqu'à 20h pour le 16-20. Alors on programme tous les tubes que vous aimez et vos plus beaux souvenirs pour accompagner votre retour à la maison. Si vous êtes encore au travail, bon courage. Merci de nous avoir choisi quoi que vous fassiez. Alors le 16-20 avec l'information locale à chaque début d'heure, le point météo, l'agenda loisirs pour les idées de sortie partout en Bretagne. Alors installez-vous tranquillement et très belle fin d'après-midi avec moi sur RMN dans quelques instants. Princesse Erika avec Au Travail, Claudio Capéo et le son rock de Van Halen. On va écouter Jump. C'est ce qui arrive dans les prochaines minutes sur RMN.
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Qu'est-ce qu'il me restera à l'instant, Claudio Capeo sur RMN, la Bretagne en musique. Tiens, les passionnés de briques ont rendez-vous à Beau pour Beau en briques, un week-end de 100% créativité à la salle du Scaouet. Donc ce samedi et ce dimanche, découvrez des constructions originales, des univers miniatures et des animations autour des célèbres briques Lego avec les passionnés de BrickWest. Entrée 4 euros avec tombola incluse, gratuit pour les moins de 3 ans, restauration sur place, une sortie idéale en famille pour petits et grands constructeurs. 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Et un petit tour dans notre rubrique agenda loisirs. Dans quelques instants, Eagles avec Hotel California. On va écouter Yannick Noah, Mon Eldorado, Youssou Ndour avec Nene Cherry. Voici 7 Seconds sur RMN.

0: monument du rock à l'instant sur RMN, la Bretagne en musique avec Eagles en 76. On vient d'écouter Hotel California, un titre mythique, hein, célèbre pour son incroyable solo de guitare finale. On enchaîne avec Mr. Big, Wide World en 93. Reprise tout en douceur du classique de Cat Stevens. C'est pour aller jusqu'à 17h. À 17h, les informations, un nouveau flash d'informations, l'actualité en Bretagne sur RMN. C'est dans quelques minutes, donc à 17h tout pile.
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0: Le retour de la musique et tous les tubes que vous aimez. James Brown, Jackie Carla, Amel Bent et le groupe Police Message in a Bottle. Juste après l'information et le point météo en Bretagne, il est déjà 17h.
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2: Bonjour à tous et bienvenue.
1: Titouan Guibert.
2: À la une, qualité de l'air en alerte en Bretagne. La quasi-totalité de la région affiche un air mauvais ou dégradé à cause de forts taux d'ozone liés à la chaleur et au soleil. Rennes est particulièrement touchée avec un indice mauvais et les pollens de graminées aggravent la situation pour les allergiques. Météo France prévoit encore des conditions difficiles demain. Face à la canicule en Finistère, la ville de Carhaix invite les personnes les plus vulnérables et isolées à se faire connaître auprès du centre communal pour s'inscrire sur le registre dédié qui permet d'identifier les seniors et fragiles afin de mieux les accompagner pendant cet épisode de forte chaleur, leur proposer aussi des appels de convivialité. Une découverte macabre dans un bois du Finistère. Lundi, un homme à vélo a trouvé une dizaine de serpents jusqu'à 2 mètres de long et un iguane mort dans le bois de Saint-Gilda. Les reptiles étaient desséchés, sans traces de sévices. Une enquête est ouverte pour identifier le propriétaire. Incendie dans une maison à Concarneau. Lundi soir, vers 22h, le feu a pris dans les combles d'un pavillon, chemin de Poulgao. Une famille de 4 personnes, dont des octogénaires, ont été relogées à l'hôtel par la mairie. Un occupant a été transporté à l'hôpital pour contrôle après avoir tenté d'éteindre les flammes. Pluvien bloqué par un mur depuis plusieurs mois, la rue Émile Salin, la plus passante, est interdite à la circulation après l'effondrement d'un mur. Les deux propriétaires s'opposent à la démolition. Le maire dénonce une situation qui pénalise les commerçants. Dans le reste de l'actu, l'Iran accuse les États-Unis de violer le cessez-le-feu. Après des frappes américaines dans le sud du pays, Téhéran dénonce une violation flagrante des accords. Washington, de son côté, affirme avoir visé simplement des sites de missiles et des embarcations iraniennes. La chaleur s'est installée dans le Grand Ouest avec plusieurs départements placés en vigilance orange canicule. Face à ces températures, quelques gestes simples pour éviter les coups de chaud. Gwen Bro.
3: Avec cette chaleur précoce, les organismes sont mis à rude épreuve, surtout chez les personnes âgées, les enfants et les travailleurs en extérieur. Pour limiter les risques, il est recommandé de boire de l'eau très régulièrement au cours de la journée et d'éviter les sorties ou efforts physiques pendant les heures les plus chaudes. Les logements doivent rester au maximum dans l'obscurité en journée afin de conserver la fraîcheur. Attention également au soleil avec un indice UV élevé. Chapeaux, lunettes et crèmes solaires sont indispensables, même pour une exposition de courte durée.
2: Merci Gwen. Et puis prenez régulièrement des nouvelles des personnes isolées ou fragiles durant cet épisode de forte chaleur. Sans transition, le quintet pour aujourd'hui à Vincennes. Les pronostics pour le prix Johanna. Départ à 18h25 avec 16 partants. Notre sélection, notez bien l'As, le 8, le 11, le 10, le 14, le 5, le 12 et le 9. Voilà pour l'actu. Tout de suite, la météo.
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2: Un grand ciel bleu et une vague de chaleur exceptionnelle cet après-midi en Bretagne, avec toujours cette alerte orange canicule présente et un indice UV très élevé, ce soleil omniprésent. Hydratez-vous et limitez les efforts, les températures autour des 33-34 degrés, jusqu'à 34 degrés à Concarneau et Carhaix, 33 degrés près de Vannes et Lorient. Le vent lui reste léger, proche des 25-30 km/h actuellement. Pour demain, ça sera des températures assez hautes dès le matin et encore cette ambiance de canicule prévue dans l'après-midi.
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très grosse dose d'énergie dans ce tube de James Brown en 1985, Living in America, titre devenu culte après son apparition bien sûr dans le film Rocky IV avec Sylvester Stallone. Dans quelques

0: C'est ta chance et Louane qu'on va écouter avec Chien sur RMN.
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c'était Louane à l'instant avec Chien sur RMN. La Bretagne en musique. Tiens, noté dans l'agenda que les mythiques 24 heures kayak de retour les 6 et 7 juin à Inzazac-Locrist pour une 20e édition qui s'annonce évidemment festive et spectaculaire. Alors des équipes de 6 à 8 participants vont se relayer pendant 24 heures autour de l'île de Locastel dans une ambiance conviviale avec déguisement, animation et bonne humeur au programme. Sur place, il y aura un DJ pour vous faire danser, village animation, jeux, restauration et accès gratuit pour tous les spectateurs. Un week-end de sportif et populaire à vivre au bord du Blavet. Et pour retrouver toutes les idées de sorties près de chez vous et encore plus de manifestations en Bretagne, eh bien rendez-vous sur RMN.

0: écouter, c'est pour aller jusqu'à 18h. 18h, un nouveau rendez-vous d'information sur RMN, actualité en Bretagne. Et le petit coup d'œil météo pour demain mercredi, juste après l'info.
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0: l'instant Vanessa Paradis, les Queens, Louis Bertignac et puis The Buggles, juste après l'info et la météo. 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
2: Bonjour à tous, soyez la bienvenue.
1: Titouan Guibert.
2: À la une, canicule en Bretagne, le Finistère, le Morbihan et l'Ille-et-Vilaine sont toujours en vigilance orange, avec des températures qui grimpent jusqu'à 35 degrés à Rennes, 34 degrés à Brest. Un épisode inédit pour un mois de mai, causé par un dôme de chaleur venu d'Afrique. Biscuiterie Le Golf en difficulté près de Morlaix. L'entreprise est à l'arrêt depuis le 18 mai. Malgré un chiffre d'affaires doublé en 2025, elle cherche un repreneur pour sauver ses 45 emplois, après des problèmes de trésorerie liés à son plan de continuation. Record de lutte contre la fraude à la CPAM du Finistère. L'an dernier, la caisse a évité plus de 5,5 millions d'euros de fraude, dont 4,5 millions sur des surfactures ou des actes fictifs pour des professionnels de santé, grâce à un meilleur ciblage et l'utilisation des outils comme l'intelligence artificielle. Recensement des anguilles à Concarneau. Jeudi dernier, dans le fleuve, la Fédération de pêche du Finistère a capturé 12 anguilles adultes, contre seulement 5 l'an passé. Une pêche obligatoire afin d'estimer le nombre de géniteurs potentiels de cette espèce en grand danger d'extinction. Succès des jeunes cyclistes de l'Union cycliste quimperloise. Dimanche à Carhaix, ils ont terminé 10e au trophée régional des écoles de cyclisme, avec deux podiums, dont Lola, vice-championne de Bretagne, et Jules, 3e au général en U9. Et puis le Festival des Sons de Bretagne et d'ailleurs, 8 communes du centre-Bretagne s'unissent à nouveau pour faire vibrer l'événement cet été. Rendez-vous du 2 juillet au 27 août avec des concerts gratuits sur des sites patrimoniaux remarquables. Dans le reste de l'actualité à l'international, l'Iran accuse les États-Unis de violer le cessez-le-feu en cours. Après des frappes américaines dans le sud du pays, Téhéran dénonce une violation flagrante des accords. Washington, de son côté, affirme simplement avoir visé des sites de missiles et des embarcations iraniennes. Retour en France, un rapport du Sénat accuse les grandes distributions d'exercer de fortes pressions sur ses fournisseurs. Des menaces, chantage commercial et contournement des lois. Les sénateurs dénoncent des pratiques jugées abusives. Margot Douetil.
3: Selon cette commission d'enquête sénatoriale, certaines enseignes de la grande distribution imposeraient leurs conditions aux industriels et aux producteurs avec des méthodes très agressives. Des fournisseurs évoquent des menaces de déréférencement ou des commandes arrêtées brutalement s'ils refusent les prix imposés. Le rapport pointe aussi des coûts supplémentaires facturés aux industriels pour rester présents au rayon. Les sénateurs dénoncent enfin un contournement fréquent des lois Egalim censées protéger les revenus des agriculteurs. Ils réclament désormais davantage de transparence sur les marges de la grande distribution.
2: Merci Margot, et le Sénat propose notamment un affichage obligatoire des marges sur certains produits alimentaires. Voilà pour l'actu, tout de suite la météo.
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2: En cette fin d'après-midi, l'alerte orange pour vagues de chaleur exceptionnelle reste active en Bretagne avec un grand ciel bleu et un indice UV très élevé. Le soleil qui tape fort. Pensez à boire et à éviter les efforts. Les températures restent autour des 33-34 degrés jusqu'à Fouesnant, 33 degrés à Lorient et Vannes, 34 degrés près de Plohermel et Concarneau. Le vent lui reste léger, proche des 25 km/h en moyenne. Pour demain, des conditions qui restent similaires, une vague de chaleur exceptionnelle à prévoir et toujours ce soleil bien présent.
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4 avec le groupe Queen à l'instant, c'était Radio Gaga sur RMN, la Bretagne en musique. Dans quelques instants, le coup d'œil sur les programmes télé, quelques suggestions télé pour ce mardi soir. Rendez-vous sur le coup des 18h30 pour aller jusqu'aux infos.

0: rappelez vos sensualités. On aura aussi Kylie Minogue sur RMN. Bougez pas.
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1: Bonjour, ma petite sélection télé pour ce mardi 26 mai sur France 2. Déjà un nouveau numéro de Rendez-vous en terrain connu, désormais présenté par Laurie Tillman. Elle emmène cette fois le comédien belge Stéphane De Groot au Brésil, dans le sud de l'Amazonie. On va voyager également sur TF1, mais le programme sera totalement différent. Nouvel épisode ce soir de Koh-Lanta, les reliques du destin, présenté par Denis Brognard, bien sûr. Scène de ménage, cap sur la Bretagne, c'est votre soirée sur M6 avec notamment Gérard Hernandez. Sur TF1, série film Camping Paradis, série avec l'incontournable Laurent Ournac. Sur W9, État de choc, magazine présenté par Stéphane Carpentier sur le thème USA quand la prison rend fou. 90 minutes enquête, magazine présenté par Tatiana Silva sur TMC. Au programme Saint-Tropez, un été avec les gendarmes les plus connus de France. Et puis Rideau de fer, l'occupation soviétique, série documentaire à découvrir sur Arte. Au lendemain de la Seconde Guerre mondiale, l'URSS a imposé son modèle en Europe centrale et orientale. Bonne soirée télé.

Toulouse, de retour à Plémel pour une troisième édition festivée bretonne ce samedi à la salle Grosse Veine. Rendez-vous dès 14h avec animation, jeux bretons, danse et initiation à la langue bretonne pour toute la famille. Et puis en soirée, place à la musique et au fest-noz avec Empoye et bien d'autres sur scène, buvette, restauration sur place. Un grand rendez-vous convivial pour chanter, danser, profiter de l'ambiance bretonne jusqu'au bout de la nuit. Pour en savoir plus et découvrir encore d'autres rendez-vous partout en Bretagne, une seule adresse, rmn.bzh, dans la rubrique Agenda Loisirs. Dans quelques instants, Mylène Farmer avec cette une belle journée. Et tout de suite, Elton John, Can You Feel the Love Tonight sur RMN.

0: 19h. Et pour aller jusqu'aux informations, la chanteuse américaine Laura Pergolizzi, plus connue sous le nom de LP, on va écouter Lost on You sur RMN.
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0: sur MyVore, juste après les informations et la météo, il est déjà 19h.
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2: Mesdames et messieurs, bonsoir, toute l'actu.
1: Titouan Guibert.
2: À la une, la qualité de l'air en alerte en Bretagne. La quasi-totalité de la région affiche un air mauvais ou dégradé à cause d'un fort taux d'ozone lié à la chaleur et au soleil omniprésent. Rennes est particulièrement touchée avec un indice mauvais et les pollens de graminées aggravent la situation pour les allergiques. Météo France prévoit encore des conditions difficiles pour le reste de la semaine. Canicule en Finistère, la ville de Carhaix invite les personnes vulnérables et isolées à se faire connaître auprès du centre communal pour s'inscrire sur le registre communal dédié qui permet d'identifier les seniors et fragiles afin de mieux les accompagner pendant cette période de forte chaleur et de leur proposer des appels de convivialité. Découverte macabre dans un bois du Finistère, lundi un vététiste a trouvé une dizaine de serpents jusqu'à 2 mètres de long et un iguane mort dans le bois de Saint-Gilda. Les reptiles étaient desséchés sans trace de sévices. Une enquête est ouverte pour identifier le propriétaire. Incendie dans une maison à Concarneau, lundi soir vers 22h, le feu a pris dans les combles d'un pavillon chemin Poulgao. Une famille de 4 personnes, dont des octogénaires, ont été relogées à l'hôtel par la mairie. Un des occupants a été transporté à l'hôpital pour des contrôles après avoir tenté d'éteindre les flammes. Pluvien bloqué par un mur. Depuis plusieurs mois, la rue Émile Salin, la plus passante, est interdite à la circulation après l'effondrement d'un mur. Les deux propriétaires s'opposent à la démolition. Le maire dénonce une situation qui pénalise les commerçants. Dans le reste de l'actualité, avec la situation actuelle à Gaza, la France se dit prête à saisir sa justice. Le Premier ministre Sébastien Lecornu a annoncé ce mardi une possible action judiciaire après les images choquantes de militants de la flottille pour Gaza agenouillés mains liées devant un ministre israélien, soumis à des traitements qualifiés d'odieux par Paris. Une cinquantaine de navires avaient tenté de briser le blocus israélien. Direction les salles obscures à présent, avec le dernier film d'Agnès Jaoui, L'objet du délit, qui sort en salle ce mercredi. Il s'agit du premier film écrit en solo depuis la mort de Jean-Pierre Bacri, son fidèle complice au scénario. Margot, d'où est-il ?
3: Oui, le film était présenté hors compétition lors du Festival de Cannes. Agnès Jaoui met en scène des questions posées par MeToo à travers les coulisses d'une production d'un opéra où le rire n'est jamais loin du drame, comme toujours dans ses films.
4: Tu avais fait tes premières noces avec moi il y a 30 ans.
5: 30 ans déjà ? Oh mon Dieu !
6: Le stress, j'aime pas quand on me touche.
4: C'est-à-dire ?
6: Non, rien.
4: Mais si, vas-y, dis.
6: C'est la situation aussi.
7: Agressée.
8: Ça m'étonne pas de lui, là.
4: Ah bah voilà.
3: Agnès Jaoui a dédié ce film à Jean-Pierre Bacri.
2: Merci Margot. Et donc le film L'objet du délit est à retrouver dans toutes les salles de France dès ce mercredi. Voilà pour l'actu. Merci de l'avoir suivi. Tout de suite, la météo.
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2: Allez, on jette un dernier coup d'œil sur les conditions météo pour ce soir. Encore une ambiance assez chaude. Les températures peinent à redescendre autour des 27-28 degrés par endroit. Un ciel dégagé et encore du soleil persistant. On pourra profiter d'un beau coucher de soleil d'ailleurs sur le littoral. Le vent lui reste très léger pour la fin de journée, autour des 25-30 km/h actuellement. Pour demain, ça sera toujours une ambiance assez estivale avec des températures chaudes dès le matin. L'après-midi, du soleil, une ambiance de canicule et des maximales proches des 33-34 degrés.
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0: C'était Charlotte Cardin sur RMN. La Bretagne en musique, tant pis pour elle. Dans quelques minutes, un nouveau bon plan à partager avec vous. On ira faire un tour du côté de l'agenda RMN. Et avant de retrouver ce bon plan, UB40, Céline Dion et un classique du rock, c'est Toto. En 82, on va écouter Rosanna. Alors à tout de suite.
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voix de Louise Attaque, Gaëtan Roussel sur RMM avec Tous en va. Bon, vous ne partez pas, surtout que j'ai un bon plan à partager avec vous pour ce samedi 30 mai avec les sapeurs-pompiers de Spézet qui fêtent leurs 50 ans ce samedi avec une grande journée ouverte à tous. De 14h à 18h, portes ouvertes à la caserne avec démonstration, animation, brigade cynophile et découverte du métier de pompier. Puis à partir de 19h, eh bien, direction la salle Omnisport, donc sur Spézet, pour un grand bal années 80 suivi d'un feu d'artifice, entrée gratuite toute la journée. Un bel anniversaire placé donc sous le signe du partage et de la convivialité. Pour en savoir un petit peu plus, eh bien rendez-vous sur rmn.bz. Allez faire un petit tour dans notre rubrique Agenda Loisirs. Dans quelques instants, il y aura The Weathers Girls. Et il y aura aussi Pierre Garnier, L'Horizon. Et puis tout de suite, c'est Rita Mitsuko qu'on va écouter. Voici Les Histoires d'A sur RMN.

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0: L'horizon à l'instant, c'était Pierre Garnier sur RMN, la Bretagne en musique. C'est déjà la fin de votre 16-20, c'était Romuald, j'ai été ravi de passer ces 4 heures à vos côtés. Je reviens demain, mercredi, pour une nouvelle émission, demain 16h-20h bien sûr sur RMN pour se quitter. Vanessa Carlton pour aller jusqu'à 20h. 16 Miles, c'est ce qu'on va écouter très vite sur RMN. Passez une très bonne soirée avec RMN.
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0: Il est 20h.
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2: Bonsoir à tous. À la une, le parquet de Paris ouvre une enquête sur une éventuelle ingérence étrangère visant des candidats insoumis aux dernières élections municipales. Selon le leader de la France insoumise, Jean-Luc Mélenchon, trois candidats LFI auraient été visés. Sébastien Delogu, François Piquemal et David Guiraud, respectivement candidats à Marseille, Toulouse et Roubaix. Ils auraient voulu se venger à Rennes après la découverte du corps d'un jeune garçon de 11 ans, une serviette de bain mouillée, nouée très serrée autour du cou ce dimanche. Les deux suspects, un garçon de 16 ans et une fille de 15 ans, auraient expliqué leur motivation. Ils auraient agi de la sorte pour se venger et récupérer du matériel de pêche, selon le procureur de la République, Frédéric Teuillet, ce mardi. Ils seront présentés demain matin au tribunal judiciaire pour une éventuelle mise en examen pour meurtre sur mineur. Les anciens dirigeants de la Farge libérés sous contrôle judiciaire, Bruno Lafont et Christian Hérault, étaient incarcérés depuis la mi-avril après leur condamnation pour financement du terrorisme dans le dossier des activités du cimentier en Syrie. Ils avaient demandé à la cour d'appel de Paris leur mise en liberté avant un nouveau procès. La chaleur aussi en France, cette journée la plus chaude jamais enregistrée pour un mois de mai. Demain, 13 départements de l'Ouest français seront placés en vigilance orange, des Deux-Sèvres à la Charente en passant par la Gironde. Ce soir, 8 départements sont encore à l'orange, toute la Bretagne, mais aussi la Vendée ou encore la Manche. Il faudra attendre dimanche pour observer une baisse généralisée des températures. Et puis enfin, un mot de sport avec du foot. Et les Verts vont-ils retrouver la Ligue 1 la saison prochaine? Place au barrage aller ce soir entre Saint-Etienne et Nice au stade de Geoffroy Guichard. Rencontre à suivre dès 20h45. Côté tennis, cap vers Roland-Garros. Loïs Boisson a été éliminée dès le premier tour après avoir été battue par la Russe Anna Kalinskaya, la jeune Française de 23 ans qui avait atteint les demi-finales l'an passé. Elsa Jacquemot, elle, s'est qualifiée pour le second tour du tournoi sur terre battue. Bonne soirée à notre écoute.

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